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1: Bonjour à tous. Jean Messia a restitué l'argent qu'il avait encaissé. Le politiste d'extrême droite avait été mis en cause pénalement pour avoir encaissé 42 000 euros d'une cagnotte destinée aux veuves des agents pénitentiaires tués lors de l'évasion de Mohamed Amra en mai 2024. Ces dernières avaient déposé plainte. Jean Messia, lui, mettait en cause la plateforme de financement participatif qui aurait commis une grave erreur due à des défaillances internes, selon lui. Un nourrisson de 4 jours est activement recherché dans le Maine-et-Loire. Le procureur d'Angers a ouvert une enquête pour disparition inquiétante. Né dimanche dernier, l'enfant a disparu la nuit dernière, alors que sa mère a tenté de se suicider en sautant d'un pont à Château-Gontier en Mayenne. Le gouvernement gèle près de 4 milliards d'euros de crédits et annule 850 millions d'euros du budget de l'État. Pour compenser les coûts liés à la guerre au Moyen-Orient, les gels de crédits concernent tous les ministères, à l'exception des Outre-mer. Il fait encore chaud en France. Ce vendredi, 14 départements sont placés en vigilance orange pour canicule. Des territoires allant du Morbihan à la Gironde en passant par Paris. Et hier, des records de température ont été observés avec notamment 37,8 degrés à Angoulême, en Charente. L'eurodéputée insoumise Rima Hassan porte plainte ce jeudi pour atteinte à la vie privée et abus d'autorité. La surveillance des forces de l'ordre est qualifiée de particulièrement intrusive par son avocat. En mars, une procédure en flagrant délit avait visé l'eurodéputée pour apologie publique d'un acte de terrorisme. L'élue et militante de la cause palestinienne doit être jugée le 7 juillet prochain en correctionnel. En sport, deux nouveaux Français éliminés à Roland-Garros. Arthur Rinderknecht qui s'est incliné 3-7 à 0 contre l'Italien Berrettini et Luca Vanache qui s'est bien battu un match en 5-7 qui s'est soldé par la victoire de l'Américain Nakashima. Et puis on connaît le carré final pour les playoffs de Betclic Elite en basket. Ce sera Nanterre-Monaco et Strasbourg-Cholet. Voilà pour l'essentiel de votre actualité.

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1: Nous, c'était Amir sur Magnum La Radio à 5h59. Bonjour Rémi, bonjour à tous.
2: Bonjour mon Pierre, bonjour à vous tous et bon réveil. Nous sommes vendredi aujourd'hui, c'est le 29 mai et pas de grand week-end, pas de rien du tout.
1: Non
2: quoi.
1: Mais la semaine est passée quand même vite, on a eu une semaine de 4 jours pour la plupart d'entre nous. Beaucoup de personnes ont quand même travaillé le lundi de la Pentecôte.
2: Ah ben il faut bien qu'il y en ait quelques-uns qui travaillent, hein. Sinon le pays est à l'arrêt et puis après voilà.
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2: À gagner aussi ce matin dans l'émission votre dossard pour le triathlon d'Épinal du côté de Bouzé si vous avez envie de tenter le coup pour le triple effort. Et puis évidemment cet iPhone 17 Pro qui devient de plus en plus lourd, hein. Il va falloir penser à le gagner maintenant.
1: C'est
2: hein.
1: un indice.
2: Non, c'est pas un indice. Non, c'est pour le drôle de bruit.
1: Ouais.
2: Donc on en parlera tout à l'heure, on vous l'offrira. Puis bien sûr des sous avec DJ
1: Magouille.
2: DJ Castor. Non, pas tout de suite. Pierre Castor viendra en son temps. Chaque chose en son temps.
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1: Très bon réveil avec le Magnum Café.
2: On va écouter Queen, tiens, pour démarrer l'émission dans un instant. Bienvenue, il est 6h.
1: Et tous les sujets qui font l'actu de ce vendredi 29 mai.
2: L'info, Juliette Chang, bonjour.
4: Bonjour Rémi, bonjour à tous. Le milliard d'euros d'investissement annoncé par Emmanuel Macron pour le site Stellantis de Mulhouse suscite toujours des interrogations. Lors d'un CSE, les syndicats n'ont pas obtenu de confirmation de la direction, ce qui a conduit à une suspension de la réunion. Les représentants du personnel s'inquiètent des conséquences sur l'emploi, notamment avec la transition vers l'électrique. Une nouvelle association vitelloise baptisée Ta Nature Solidaire récupère chaque semaine entre 700 kilos et une tonne de fruits et légumes vendus pour les transformer en nourriture pour animaux. Les denrées proviennent notamment d'un hypermarché de Contrexéville et sont redistribuées à des élevages et au parc animalier local. Stéphane Bern a été aperçu hier à Nancy, place Stanislas, en plein tournage d'un nouvel épisode de Secrets d'Histoire consacré au roi Stanislas. L'émission sera diffusée sur France Télévisions à l'occasion des 350 ans de sa naissance en 2027. L'animateur, très attaché à la ville où il a grandi, connaît bien la cité ducale et ses monuments. Ils étaient 700 salariés dans les années 70, ils ne sont plus qu'une quinzaine aujourd'hui. Peltex Industries, dernier fabricant français de fausses fourrures, installé à Sainte-Marguerite dans les Vosges, vient d'être placé en redressement judiciaire. Son dirigeant Vincent Perry garde pourtant espoir.
5: C'est forcément un crève-cœur, mais on se bat pour trouver des solutions pour s'en sortir. On a une demande d'avoir plus de traçabilité sur d'où viennent les fourrures pour faire de l'habillement. Donc le fait qu'on fasse ça dans les Vosges, ça permet de garantir que tout est fabriqué en France. Et en utilisant des matières naturelles, on est vers une démarche plus éco-responsable. Et aujourd'hui, on a vraiment une demande sur ce qui est vraiment éco-responsable. Nos clients sont plutôt prêts à nous aider, hein, donc ils sont tout à fait ouverts et nous ont même passé plus de commandes depuis l'annonce de redressement. On fait 1 million d'euros de chiffre d'affaires, il faudrait qu'on fasse un petit peu plus. Et c'est vrai que on espère beaucoup sur ces nouveaux marchés qui sont l'habillement avec les produits biosourcés ou les produits naturels.
4: La procédure de redressement court jusqu'à fin octobre. Un point d'étape est prévu le 30 juin devant le tribunal. Vincent Perry dit chercher des investisseurs pour industrialiser ces nouveaux matériaux. Également dans l'actualité, Jean Messia a restitué les 42 000 euros d'une cagnotte destinée aux veuves des agents pénitentiaires tués lors de l'évasion de Mohamed Amra. Deux plaintes pour abus de confiance avaient été déposées ces derniers jours. Les avocates des plaignantes dénoncent un remboursement tardif intervenu après la médiatisation de l'affaire. Et puis Donald Trump a semé le trouble en menaçant de pulvériser Oman lors d'un conseil des ministres à la Maison-Blanche. Problème, le sultanat est pourtant un allié des États-Unis et le président américain semble avoir confondu Oman avec l'Iran. Dans la même intervention, il a aussi mélangé l'Iran et le Venezuela. La Maison-Blanche n'a pour l'instant donné aucune explication.
2: Merci, qu'en faut-il qu'il y en ait une. Merci Juliette, à tout à l'heure.
4: À tout à l'heure.
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1: La météo pour ce vendredi 29 mai. Le soleil va encore une fois briller de mille feux ce vendredi pour le plaisir de toute la région et du matin jusqu'au soir avec, comme d'habitude, des températures supérieures au normal de saison. À 6h05, Rémi, combien avons-nous ?
2: 15 degrés au Val-d'Ajol déjà. Ce que nous dit Léo. Nous avons 12 à Épinal et Châtenois, 13 à Midrevaux. Merci Jérôme, Carole et Marie. Un tout petit peu en dessous de 10 degrés à Rimaucourt, chez Patrick. Et puis 10 à La Chapelle-aux-Bois, selon un autre Patrick. Postez vos messages météo sur la page Facebook de Magnum.
1: Également sur la ligne WhatsApp au 06 77 27 91 99. Carole nous indique 12 degrés à Épinal. Et puis Patou, 14 à Dommartin, les Valois. Pour les températures maximales, on observera 28 degrés à Gérardmer, 29 pour Langres, 30 à Strasbourg, Épinal et Le Tillot, 31 pour Chaumont, Lunéville, Nancy, Bar-le-Duc, Neufchâteau, Vittel, Saint-Dié-des-Vosges, Remiremont, Besançon et Colmar. Et le meilleur, 32 degrés, c'est pour Toul. Le week-end sera toujours aussi chaud avec de belles éclaircies samedi et un risque d'orage dimanche. Des températures maximales toujours comprises entre 27 et 30 degrés en moyenne.

0: 6h10, on vient d'écouter Queen sur Magnum la radio.
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0: Que se passe-t-il, Rémi, sur les routes de la région?
2: Alors, une circulation perturbée à Charmes en raison d'un début d'incendie dans une boulangerie. La circulation est bloquée au niveau du rond-point. Alors, j'essaie d'en savoir un tout petit peu plus. Au bout du pont, nous a dit une auditrice là en message privé sur notre page Facebook. C'est Sandrine, voilà, qui nous a donné cette info. Donc, soyez vigilants si vous devez circuler dans le secteur. À Charmes, dans les Vosges, donc, avec un déploiement de pompiers, ça gêne la circulation. Merci à Sandrine qui nous a donné cette info. On tente d'en savoir plus et de vous tenir informés, bien sûr, en direct.
0: Vous pouvez aussi nous appeler au 03 29 08 08 87, radar accident, embouteillage. Nous sommes aujourd'hui le vendredi 29 mai, on va embrasser les MR. C'est la journée internationale des casques bleus. C'est un hommage à ceux qui ont servi dans des opérations de maintien de la paix.
2: C'est aujourd'hui l'anniversaire du tennisman Sébastien Grosjean, l'ancien tennisman, il a 48 ans. Et puis une grande dame de la musique, Catherine Lara.
0: Ah, en fait, nuit magique.
2: Exactement. 81 ans pour Catherine Lara aujourd'hui.
0: Top 50.
2: Bon, je suis remonté en 2004, mon Pierre. Quel est ce tube numéro 1 le 29 mai en 2004? Ah, c'est un ovni un petit peu, hein, on peut dire ça comme ça. Un groupe qui a fait deux tubes.
0: Dragosta Dintei.
2: Bah, c'est exactement ça. C'est exactement ça. Ozone. J'attendais de dégainer mon indice qui était a priori, facile.
0: Oui.
2: C'était un groupe qui venait de Roumanie.
0: Ah bah là, oui.
2: Là, t'aurais trouvé facilement.
0: Ah oui.

0: Italie en 2004, donc il y a 22 ans.
1: Oh là là, déjà.
0: Eh oui, déjà.
1: Bon, l'Italie, ça fait rêver, le pays de la Dolce Vita.
2: Si.
1: Avec les hôtels qui ne sont pas toujours très sympathiques.
0: Ah bon?
1: Ouais.
0: Bah, c'est un hôtel qui fait pas les pizzas. Il n'y a pas les canapés italiens dedans. Alors, on n'y va pas. Hein.
1: Ouais.
0: On revient dans un instant avec Vita. Vita qui ne vient pas de l'Italie. Hein. Pourtant, on pourrait penser. Hein.
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0: Tas sur Magnum, il est 6h22.
1: Direction l'Italie, oh, ce pays, la Dolce Vita qui fait rêver les pâtes, les pizzas.
0: Les pâtes. Tu l'as dit avec un gros accent vosgien, les pâtes.
1: Alors cette histoire, elle est plutôt pas mal. Vous imaginez lâcher 5700 euros pour une semaine dans un hôtel 5 étoiles.
0: D'accord.
1: C'est sympa ça.
0: Ah bah oui, si tu les as, tu peux. Hein, y a pas
1: problème,
0: de problème,
1: le personnel a refusé un verre d'eau du robinet.
0: Comment ?
1: À la cliente. Alors à chaque repas, une cliente demandait simplement une petite carafe d'eau. La réponse de l'hôtel était non. Par contre, une petite bouteille d'eau minérale à 7 euros, là, il n'y avait aucun souci.
0: Ah bah évidemment.
1: Alors, à ce prix-là, l'eau devait sûrement venir d'un endroit exceptionnel, hein,
0: ah, c'est
1: 7 euros. Voilà. Donc, la touriste n'a pas laissé couler l'affaire, contrairement à l'eau du robinet.
0: Oh là là là là.
1: Elle a attaqué l'hôtel en justice.
0: Ah ouais, d'accord. Ouais.
1: Alors, décision du tribunal, à ton avis ? Ça allait jusqu'à la Cour suprême.
0: Bah, ils ont donné raison à la dame ?
1: Eh ben, pas du tout, ils ont donné raison à l'hôtel.
0: Ah, il y avait peut-être un truc écrit dans le règlement, quelque chose comme ça.
1: Non, son argument à elle, c'était que l'eau est un droit universel.
0: Ouais.
1: Et la réponse des juges, oui, mais pas forcément à la table d'un palace.
0: Donc, ouais, bah c'est possible, oui, ça me choque comme moitié.
1: L'hôtel était dans son droit, donc elle a tout perdu, plus tous les frais d'avocat, tous les frais de justice. Donc pour elle, en plus des 5700 euros.
0: Histoire ne dit pas si elle a payé ses frais de justice en liquide.
1: Oh, bravo, bravo,
0: hey,
1: bravo.
0: Ça fait plaisir.
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0: Olé.
1: Bah tiens, allô.
0: En voilà un d'italien. Damiano David.
1: C'est vrai.
0: T'as même pas fait exprès en plus.
1: Oh là là, t'as vu un peu.
0: Oh, c'est Jean-Michel Transition, il est trop fort. 6h24, bon réveil. Il faudra en boire beaucoup de l'eau encore aujourd'hui. Ça va chauffer. Hein.

0: 6h27, c'est le Magnum Café. Très bon réveil.
1: Une escapade bucolique. C'est comme ça qu'on peut la caractériser.
0: Ouais.
1: En 4L.
0: Oui, une balade en 4L pour 4 personnes avec pique-nique gourmand à l'occasion du festival La Corniche en Seine qui aura lieu à Contrexéville. Ce sera cadeau dans un instant.
1: Ouais, on va jouer ensemble après l'info de 6h30. Et puis pour un magnum de hit, voici Zao avec la voix d'MC Solar aussi. Ça va vous rappeler quelque chose, comme Caroline sur Magnum.

0: Très bon réveil avec le Magnum Café. Jermaine Jackson est en préparation pour l'heure. Il est 6h30.
1: Coup d'œil sur l'info de ce vendredi matin.
0: C'est avec vous Juliette Chang. Bonjour Juliette.
2: Bonjour Pierre, bonjour à tous. La circulation est coupée rue des FFI à Charmes après un début d'incendie signalé au sein de la boulangerie Glore. C'est un problème électrique qui a déclenché l'incendie. Les pompiers sont sur place avec la gendarmerie. Le rond-point a été bloqué. Une déviation est mise en place, mais la ville recommande d'éviter la zone et si possible de rejoindre une autre gare pour les déplacements. Retrouvez le détail sur magnumlaradio.com. Le dispositif d'accueil et d'orientation en santé mentale pour enfants et adolescents ouvert en mars à Bruyères après la fermeture du CMP dresse un premier bilan. Une vingtaine de jeunes patients ont déjà été suivis avec une trentaine d'actes réalisés entre entretien, coordination et réunion de synthèse. Les équipes évoquent une montée en charge progressive selon les besoins du territoire. Deux départs du côté de l'AS Nancy-Lorraine. Adrien Julou comme Kazim Souljik ont quitté l'AS Nancy-Lorraine pour rejoindre Amiens, relégué en Ligue 3 la saison prochaine. Tous deux étaient en fin de contrat à Nancy et ont peu été utilisés cette saison en Ligue 2. À l'occasion des 30 ans de l'organisme de défense et de gestion de la Bergamote de Nancy, les vitrines de Nancy organisent un jeu concours. Vous pouvez y jouer jusqu'en septembre et comprendre pourquoi la Bergamote est liée à la Calabre en Italie. Plus d'explications avec Laurine Bernard, déléguée générale des vitrines de Nancy.
3: Le fruit, la bergamote, est associé naturellement à la Calabre. Donc l'idée étant de mettre en lien la ville de Nancy avec la Calabre. Donc sur 4 mois, les clients iront en fait consommer chez les commerçants nancéens. Ils auront un petit flyer qui sera mis à disposition. Sur ces flyers-là, il y a 10 cases. Donc l'idée étant que les consommateurs aient 4 mois pour aller chez 10 commerçants différents et pourront en fait faire tamponner ce petit livret et à l'issue, ils pourront le remettre dans une urne. Comme cela, il y aura un tirage au sort. Un couple se verra gagner un séjour en Calabre.
2: Des propos recueillis par Simon Parmentier. Vous pouvez donc déposer vos passeports complétés à l'Office du Commerce, place Maginot à Nancy, tous les mercredis et jeudis, avant le tirage au sort le 8 septembre. Plus d'infos sur magnumlaradio.com. Également dans l'actualité, 3 personnes ont été blessées à l'arme blanche hier matin dans une gare près de Zurich. Le suspect, un homme de 31 ans, a été rapidement interpellé par la police. Les autorités évoquent une possible motivation terroriste, notamment après des propos islamistes entendus pendant l'attaque. Les victimes ont été hospitalisées, dont une grièvement blessée. Et puis le ministre de l'Intérieur, Laurent Nunez, alerte sur une hausse de la haine anti-religieuse en France. Plus de 2400 actes visant des lieux de culte ou des fidèles ont été recensés l'an dernier. Les actes anti-musulmans ont bondi de 88%, tandis que les faits antisémites restent à un niveau très élevé. Les actes anti-chrétiens, eux, progressent aussi, notamment contre le patrimoine religieux.
0: Juliette Chang pour l'info et le prochain rendez-vous, ce sera à 7h.
2: À tout à l'heure.
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0: Encore une fois, ce sera une journée chaude et agréable, pleine de soleil. Faites-le plein de vitamine C. Pensez à boire assez régulièrement également. Avec des températures largement supérieures aux normales de saison, on a combien cette heure-ci?
1: Alors, à cette heure-ci, il fait 15 degrés à Éloy et Lenizel. Chez Christine et Mitch, nous avons 13 du côté de Thaon-les-Vosges. C'est ce que nous dit Pascal. 9 petits degrés à Ramonchamp, mais ça va monter. Hein, c'est ce que dit Joël à cette heure-ci. 13 au Ménil chez Stéphanie. 14 à Andelot chez Laurence. Puis 12 sur les hauteurs de la Bresse chez Raymond. Continuez à poster vos messages météo en direct de chez vous sur la page Facebook de Magnum.
0: Cet après-midi, on observe à 28 degrés à Axon-Rue-Longemer, 29 pour Langres, 30 à Strasbourg, Épinal et Le Tillot, 31 pour Chaumont, Lunéville, Nancy, Bar-le-Duc, Neufchâteau, Vittel, Saint-Dié-des-Vosges, Remiremont, Besançon et Colmar. Et le meilleur, 32 pour Toul.

0: Cazadora, Jermaine Jackson sur Magnum la radio à 6h39.
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2: Ouais, super, bonne chance. Et la suite à 6h40, c'est Alex Warren.

0: Comment va se passer votre vendredi 29 mai?
1: On va voir ça dans un instant. Avec l'Astrotop, on en reparle sur Magnum. Premier rendez-vous du classement de l'Astrotop après le dernier Louisa à 6h43. Bon réveil.

0: Bon réveil, restez sur Magnum, on écoutera Duran Duran dans un instant, il est 7h moins le quart.
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5: Dernier du classement, ce sont les Sagittaires en position 12. Les critiques vous fatiguent. Passez votre chemin, vous aurez mieux à faire.
0: 11e Bélier, votre impulsivité pourrait compliquer certains échanges, surtout en fin de journée.
5: 10e Balance, vous cherchez l'équilibre, mais quelques hésitations vous freinent encore.
0: 9 Cancer, les émotions sont plus intenses aujourd'hui. Il faudra garder la tête froide.
5: 8 Verseau, le besoin de changement est fort, mais tout ne peut pas se régler dans l'urgence.
0: 7e Taureau, vous retrouvez peu à peu votre stabilité, même si certaines questions restent en suspens.
5: 6e Poisson, votre intuition vous aide à faire les bons choix et à éviter les tensions inutiles.
0: 5e Lion, votre charisme fonctionne à merveille, hein, à condition de rester à l'écoute des autres.
5: 4e Vierge, organisation et efficacité vous donnent clairement un coup d'avance.
0: 3 Les Scorpions, une belle confiance revient, ça vous permet d'avancer avec davantage d'assurance.
5: 2e Gémeaux, les échanges et les nouvelles opportunités dynamisent fortement votre journée.
0: Et au top de l'Astrotop, ce sont les
6: Capricornes.
0: Les choses se calment enfin. Et en plus, la chance fait son grand retour.
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0: Duran Duran sur Mike dans la radio à 6h51.
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0: Ouais, 200 euros cash également avec DJ Magouille. On a prévu de vous régaler ce vendredi. Caliente.
1: Restez sur Magnum, Jules Vert. Allô le monde, on l'écoute avant les infos de 7h.

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1: Excellente journée, bonne fête au Aymar.
2: Billy Ocean pour démarrer cette nouvelle heure dans un instant. Il est 7h.
1: Que se passe-t-il partout dans le monde, en France, mais surtout dans notre région?
2: Toute l'info de ce vendredi. Juliette Chang, bonjour.
3: Bonjour Rémi, bonjour à tous. Le secteur de l'immobilier est en net ralentissement. Meurthe-et-Moselle, où construire ou acheter devient de plus en plus difficile. Les professionnels du BTP et de l'immobilier évoquent une baisse des constructions neuves, des difficultés d'accès au crédit et la hausse des coûts de matériaux. Cette situation entraîne un recul des programmes immobiliers. La rénovation reste légèrement plus dynamique, mais les acteurs du secteur alertent sur une crise durable. La coopérative lorraine Vega Fruits lance sa campagne de recrutement pour la prochaine saison de récolte en Lorraine. Elle recherche entre 800 et 900 saisonniers pour la cueillette des mirabelles, cerises et quetsch à partir de juin. Les postes concernent à la fois les vergers et les lignes de production avec des profils variés recherchés. Plus d'infos sur magnumlaradio.com. La battue citoyenne organisée mercredi soir au Honeck pour retrouver la chienne Vegas n'a pas permis de la localiser. Une quinzaine de volontaires ont parcouru plusieurs secteurs de la route des crêtes jusque tard dans la nuit, sans succès. L'animal, une jeune chienne croisée Labrador Border Collie, a disparu depuis une semaine dans ce secteur des Vosges. Les recherches se poursuivent et les promeneurs sont appelés à rester vigilants. Ils étaient 700 salariés dans les années 70. Ils ne sont plus qu'une quinzaine aujourd'hui. Peltex Industries, dernier fabricant français de fausses fourrures installé à Sainte-Marguerite dans les Vosges, vient d'être placé en redressement judiciaire. Son dirigeant Vincent Perry garde pourtant espoir.
4: C'est forcément un crève-cœur, mais on se bat pour trouver des solutions pour s'en sortir. On a une demande d'avoir plus de traçabilité sur d'où viennent les fourrures pour faire de l'habillement. Donc le fait qu'on fasse ça maintenant les Vosges, ça permet de garantir que tout est fabriqué en France. Et en utilisant des matières naturelles, on est vers une démarche plus éco-responsable. Et aujourd'hui, on a vraiment une demande sur ce qui est vraiment éco-responsable. Nos clients sont plutôt prêts à nous aider, hein, et donc ils sont tout à fait ouverts et nous ont même passé plus de commandes depuis l'annonce de redressement. On fait 1 million d'euros de chiffre d'affaires, il faudrait qu'on fasse un petit peu plus. Et c'est vrai que on espère beaucoup sur ces nouveaux marchés qui sont l'habillement avec les produits biosourcés ou les produits naturels.
3: La procédure de redressement court jusqu'à fin octobre. Un point d'étape est prévu le 30 juin devant le tribunal. Vincent Perry dit chercher des investisseurs pour industrialiser ces nouveaux matériaux. Également dans l'actualité, un élève de 15 ans est mort hier dans la Drôme après un accident de tronçonneuse survenu lors d'un exercice pratique en lycée agricole. L'adolescent manipulait l'outil dans le cadre de sa formation quand la machine aurait rebondi, le blessant grièvement au cou. Les secours sont intervenus rapidement mais n'ont pas pu le sauver. Une cellule psychologique a été mise en place pour les élèves et les proches. Et puis une usine du fabricant de Sophie la girafe Vully a été perquisitionnée en Haute-Savoie dans le cadre d'une enquête pour tromperie. L'entreprise est soupçonnée d'avoir fait fabriquer une partie du célèbre jouet en Chine tout en le présentant comme made in France. Le groupe reconnaît une production partielle à l'étranger. Une enquête est en cours.
2: Merci Juliette pour l'info. À tout à l'heure à l'admi.
3: À tout à l'heure.
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1: 7h04, on va sur les routes de la région, Rémi.
2: Oui, vous êtes prudent sur la Nationale 57 dans les Vosges, dans le sens Épinal-Remiremont. Au niveau de la sortie Arche, il y a un poids lourd en panne, a priori, qui est donc sur la bretelle de sortie. Ça empiète en tout cas un petit peu sur la voie de droite. C'est Julien qui nous a donné l'info au standard il y a quelques minutes. Vous êtes vigilant donc à cette heure-ci, N57 dans le sens Épinal-Remiremont, juste avant la sortie Arche avec ce poids lourd en panne.
1: Radar accident embouteillage, vous faites comme Julien. Vous nous appelez 03 29 08. 808-87.
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1: Et c'est encore une journée pleine de soleil, de chaleur. chaleur ce vendredi est donc très très ensoleillé et estival. Combien fait-il à cette heure-ci, Rémi?
2: Alors à 7h05, on a 16 degrés sur la commune de Certilleux, c'est ce que nous dit Martine sur la page Facebook de Magnum, 16 à Nomexy selon Stéphanie. Nous avons 13 degrés à Morel-Maison et Rambervillers, merci Adrien et Alison. Il fait 16 à Dombrôle-Sec et 15 à Charmes, merci à Alice et à Jackie. La page Facebook de Magnum, disais-je, pour vos messages météo en direct.
1: La page Facebook de
2: Magnum.
1: Voilà. Cet après-midi, on aura 28 à Gérardmer, 29 pour Langres, 30 à Strasbourg, Épinal et Le Tillou, 31 pour Chaumont, Lunéville, Nancy, Neufchâteau, Vittel, Bar-le-Duc, Saint-Dié-des-Vosges, Remiremont, Besançon et Colmar. Et le meilleur, c'est 32 à Toul.
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0: Ocean sur Magnum la radio à 7h10.
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0: 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Et pourquoi pas ce matin, un iPhone 17 Pro. Il est peut-être pour vous. Il va falloir nous dire à quoi correspond un drôle de bruit qu'on a enregistré par nos propres moyens. Ce qu'on va faire, on va l'écouter et on vous donnera un indice juste après. Tendez bien l'oreille, faites silence autour de vous.
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0: Bruno Mars, c'est ce qu'on va écouter dans une poignée de secondes sur Magnum.
3: Et puis si jamais vous ne gagnez pas l'iPhone 17 Pro, bah vous gagnerez peut-être 200 euros cash parce qu'il y a DJ Magui qui se prépare aussi.
0: Aussi, très bon réveil, 7h12.
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0: sur Magnum, 7h21.
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2: Allez, c'est le moment de nous faire vos propositions maintenant.
0: T'imagines, si les gagnaient ce matin, ce serait chouette.
2: On leur souhaite hein, à nos amis auditeurs et auditrices qui vont passer à l'antenne et ça va être le cas d'Angélique de Vendeuvre qui est avec nous.
0: Bonjour Angélique.
3: Bonjour, bonjour Magnum.
0: Comment ça va?
3: Ben ça va, là j'arrive au travail, là je travaille dans une école maternelle.
0: Ah, très bien. Angélique, vous avez entendu un drôle de bruit, ça vous a certainement titillé l'esprit et vous vous êtes dit, tiens, je vais tenter ma chance. Je vous propose de réécouter le bruit et vous nous ferez votre proposition juste après. Écoutez bien.
3: Oui, merci.
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0: Angélique, vous êtes à Vendeuvre, les Nancy. Quelle est votre proposition?
3: Alors, moi, j'ai réfléchi pas mal et je pense que je penserais à un massicot, à, comment on appelle ça, une guillotine à papier. Là.
2: On ne va pas faire durer le suspense plus longtemps parce que ça a déjà été proposé plein de fois.
3: J'avais pas suivi, j'avais pas entendu les autres propositions.
2: Mais personne n'est parfait, vous savez, Angélique. C'est pas grave, on ne vous en veut pas.
3: Je pensais à ça en fait.
0: Vous retenterez votre chance.
3: Il avait déjà été proposé.
2: Prochaine fois, ma chère Angélique, on vous fait une bise du côté de Vendeuvre.
0: On accueille à présent Sandrine. Bonjour Sandrine. Est-ce que Sandrine est avec nous?
4: Oui.
0: Ah. Bonjour, comment ça va Sandrine?
4: Bonjour, très bien vous.
0: Ouais, super, vous êtes à Châtenois vous?
4: Oui, c'est ça.
2: Alors Sandrine, à quoi pensez-vous ce drôle de bruit? Selon vous, de quoi s'agit-il?
4: Alors moi je pensais, justement comme vous avez une cuisine, à une éponge où on frotte des ustensiles, comme une tasse à café.
0: Une éponge où on frotte des ustensiles.
2: Ah, qu'on frotte, j'avais pas bien compris. Une éponge, d'accord, une éponge où on frotte.
4: Oui, avec le grattoir vert.
2: Pierre adore les grattoirs sur les éponges. Et du coup, ça pourrait être tout à fait la bonne réponse.
0: Mais non.
2: Ça aurait pu, mais ça n'est pas.
4: C'est pas grave.
2: Non, mais d'autant que, en plus, si vous avez écouté l'indice, on a dit qu'il s'agissait de quelque chose, d'une action qu'on faisait il y a quelque temps, on va dire, et qu'on fait moins aujourd'hui.
0: Oui, plus rarement. Quoi.
2: Alors
4: et
2: que.
4: Étant donné qu'elle est la
2: vaisselle,
4: voilà.
2: Oui, c'est vrai. On peut voir ça sous cet angle. Vous avez raison. Et ben, c'est pas ça.
0: Non, merci Sandrine d'avoir tenté votre chance.
4: Et ben, c'est pas grave. Et ben, je participe
2: un autre. Vous avez bien raison, Sandrine. On vous fait une bise. À bientôt. Salut Sandrine à Châtenois. Et pour tous les autres, il n'est pas trop tard. Il faut vous inscrire. Bah, vous pouvez le faire dès maintenant. 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

0: Lewis Capaldi sur Magnum La Radio, 7h27.
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0: Et on n'arrête jamais en fait. Non. On passe de l'iPhone 17 Pro à 200 euros cash là.
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0: 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On va vous rappeler dans un instant. Vous allez passer à l'antenne, jouer avec DJ Magouille et peut-être gagner du cash ce matin. 200 euros à mettre dans votre poche à la veille du week-end.
1: Je le sens bien. Moi, je sais pas pourquoi ce matin ça va tomber.
0: Tous les jours, tu nous dis je le sens bien.
1: Là, ça va tomber. Je suis sûr les 200 euros vont être faciles à gagner.
0: Attention, ça va tomber. Hein. Magnum Argent, nom, prénom, téléphone, 7 10 71.

0: Ah bah oui, hein, quand on allume le micro.
1: En direct, pardon.
0: Quand tu chantes. France Gall, c'est ce qu'on vient d'écouter. Il est 7h30.
1: 7h30, l'info de ce vendredi matin.
0: Avec vous, Juliette Chang. Bonjour, Juliette.
2: Bonjour, Pierre. Bonjour à tous. Une plainte déposée par Foodwatch contre Nestlé Waters pour tromperie relance les tensions judiciaires autour du site de Vittel. L'association conteste la validité d'une convention judiciaire validée localement qui pourrait pourtant éteindre les poursuites selon le parquet d'Épinal. Mais côté parisien, le juge d'instruction estime que rien n'est encore définitivement tranché sur la possibilité de nouvelles poursuites. Le réchauffement climatique inquiète désormais les pompiers en Alsace où un premier feu de forêt a déjà mobilisé 70 soldats du feu en mai dans le Haut-Rhin. Les autorités alertent, des gros feux pourraient survenir d'ici 10 à 20 ans en raison de la sécheresse et de l'état des forêts. Dans le Bas-Rhin comme dans le Haut-Rhin, les moyens sont renforcés avec caméras, sentinelles et nouvelles formations. 90% des départs de feux restent liés à l'activité humaine. Environ 200 meubles d'entreprise donnés par Orange ont été redistribués gratuitement à des associations locales de Saint-Dié. Tables, chaises ou armoires ont pu être récupérées. Une vingtaine de structures déodaciennes en ont bénéficié pour s'équiper à moindre coût. L'initiative s'inscrit dans une démarche de réemploi et de soutien au tissu associatif local. À l'occasion des 30 ans de l'organisme de défense et de gestion de la Bergamote de Nancy, les vitrines de Nancy organisent un jeu concours. Vous pouvez y jouer jusqu'en septembre et comprendre pourquoi la Bergamote est liée à la Calabre en Italie. Plus d'explications avec Laurine Bernard, déléguée générale des vitrines de Nancy.
3: Le fruit, la Bergamote, est associé naturellement à la Calabre. Donc l'idée étant de mettre en lien la ville de Nancy avec la Calabre. Donc sur 4 mois, les clients iront en fait consommer chez les commerçants nancéens. Ils auront un petit flyer qui sera mis à disposition. Sur ces flyers-là, il y a 10 cases. Donc l'idée étant que les consommateurs aient 4 mois pour aller chez 10 commerçants différents et pourront en fait faire tamponner ce petit livret et à l'issue, ils pourront le remettre dans une urne. Comme cela, il y aura un tirage au sort. Un couple se verra gagner un séjour en Calabre.
2: Des propos recueillis par Simon Parmentier. Vous pouvez déposer vos passeports complétés à l'office du commerce Place Maginot à Nancy tous les mercredis et jeudis avant le tirage au sort qui aura lieu le 8 septembre. Plus d'infos sur magnumlaradio.com. Également dans l'actualité, 8 syndicats ont écrit au Premier ministre pour réclamer une hausse du point d'indice des agents publics. Ils estiment que les salaires de la fonction publique sont à nouveau rattrapés par le SMIC malgré sa revalorisation annoncée. Le gouvernement promet une indemnité pour éviter des rémunérations trop basses, mais les syndicats jugent la mesure insuffisante. Et puis les États-Unis vont débloquer 80 millions de dollars supplémentaires pour lutter contre l'épidémie d'Ebola en République démocratique du Congo et en Ouganda. Le département d'État explique que l'objectif est aussi de protéger le territoire américain et d'éviter toute propagation internationale. L'épidémie a déjà provoqué plus de 200 décès selon les chiffres de l'OMS.
0: L'info dans le McDonald's Café, c'est toutes les 30 minutes, ce qui veut dire, Juliette, que vous revenez à 8h.
2: À tout à l'heure.
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0: La météo pour ce vendredi 29 mai, le soleil va briller encore une fois du matin jusqu'au soir, nous offrant des températures largement supérieures aux normales de saison. À 7h35, on a combien, Rémi ?
1: 14 du côté de Charmes selon Mireille, 16 degrés à Trémonzay et Saint-Thiébaut. Merci Monique et Guillaume. Nous avons 1 mètre cube de grès.
0: Ah.
1: C'est ce que nous dit Agnès à Germainvilliers. À mon avis, elle a voulu marquer 13, je pense. Ouais. Et puis, il y a le M qui s'est glissé entre deux, à moins qu'il fasse vraiment 1 mètre cube de grès. Mmh. Auquel cas, c'est pas très chaud. Hein. Et puis, 15 à La Marche selon Juinsa. Vos messages météo sur la page Facebook de Magnum.
0: Cet après-midi, on observera 29 degrés pour Gérardmer et Langres. 30 à Strasbourg, Épinal, Le Tillot. 31 pour Chaumont, Nancy, Lunéville, Bar-le-Duc, Neufchâteau, Saint-Dié-des-Vosges, Remiremont, Colmar et Besançon. 32 à Toul. Et le week-end sera toujours aussi chaud avec de belles éclaircies samedi et un risque d'orage dimanche. Les températures maximales autour de 27 voire 30 degrés en moyenne.

0: s'appelle Rhône sur McDonald's, 7h38. T'es génial, DJ Magouille.
1: Je sais.
0: Alors, on va jouer ce matin pour offrir 200 euros cash, peut-être pour Christelle. Bonjour, Christelle.
2: Bonjour, McDom. Bonjour, toute l'équipe.
1: Salut, ma friend.
0: Waouh, Christelle, il y a DJ Magouille qui vient de vous adresser la parole.
1: Hi. Alors, ça fait
2: quoi? Hi, hi, DJ Magouille.
1: Oh, yeah. Hi, my friend. How do you do in your free time?
0: Alors, Christelle, vous êtes en Meurthe-et-Moselle, vous, à Écourt.
2: Oui, voilà, à côté de Nancy, oui. Voilà.
0: Qu'est-ce que vous allez faire de beau aujourd'hui?
2: Ah, aujourd'hui, c'est repos. J'ai quelques jours de congé, donc avec cette chaleur, je pense que je vais rester au frais, sous le ventilo.
0: Et tant qu'à faire, gagner 200 euros, ce serait bien, hein?
2: Ah, pour un début de journée, début de week-end, ça serait super, ouais.
1: Ok, ma friend, alors on va jouer, t'as bien fait de plus ce matin. Tu vas écouter les extraits que j'ai magouillés, ok. Et puis si tu reconnais les interprètes, eh ben tu gagneras des sous, ok.
2: Ok, let's go.
1: Ah, le premier extrait, 50 euros peut-être si tu le reconnais. Attention, ma petite cri-cri.
3: Pas le temps de plaisanter. Voici le

0: chante?
1: Michel Fugain.
2: Oui, oui, oui, oui. Ça c'est cadeau. Facile. Là, hein. Ça c'est vraiment donné, ça.
3: Classique. C'est une belle histoire.
2: Belle histoire.
3: C'est une heure.
0: Oui. Ah là, DJ Mago, tu nous joues vraiment la meilleure musique.
2: Toujours. Alors,
0: 50 toujours. Euros pour vous, Christelle. Qu'est-ce qu'on
1: super,
0: fait
1: en... bah super.
0: Est-ce qu'on arrête le jeu ou est-ce que vous y allez pour 100 euros?
1: Non, on y va. Je continue.
2: Attention, ma cri-cri. Si tu choisis le deuxième extrême et que tu le trouves pas, t'auras tout perdu.
0: Ouais. On continue quand même?
1: On continue quand même.
2: Ouais. Allez, cri-cri est joueuse. Cri-cri aime le pognon. Ça se sent.
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0: 70 à aujourd'hui, elle est...
1: Ah oui, mais voilà, c'est mes années.
0: Ah oui, Christelle, bon. Bravo.
2: Alors, 100 euros. 100 balles
3: ouais.
2: Alors, qu'est-ce qu'on se fait?
1: 100 balles, super.
2: On tente les 200 ou on arrête là?
1: On tente les 200, allez, oh allez, on y va. On y va.
2: Chaude comme la braise. Attention, c'est un remix. Okay. Un petit cri-cri, ça veut dire que tu vas pas entendre le chanteur ou la chanteuse originale, d'accord? Je te le dis tout de suite, c'est un remix. T'es prête?
1: Je suis prête.
2: Allez, go.
4: Oula, ça rigole pas là. Écoutez ce qui vient.

0: c'est ma gueule.
1: Oh, ma cri-cri, qu'est-ce que t'as fait? Ma cri-cri, qu'est-ce que t'as fait?
0: C'est Michael Jackson, je connais, c'est mes années.
1: Tout le monde le connaît, Michael Jackson.
2: Oh non, Christophe,
0: oh, oui.
1: Ah, tu m'as tué, voilà, Cri-Cri. Ouais. Alors là, je me suis dit, ça y est, on va offrir 200 balles avant le week-end, rien du tout.
0: Oh, je suis dégoûté.
1: T'as raison d'être dégoûté, Cri-Cri.
2: Bon, est-ce qu'on offre un cadeau de consolation?
3: Oui.
1: Allez, je suis sympa, je vais t'envoyer un sac poubelle.
3: Ah,
2: ouais.
3: Ah,
1: tu le veux plein ou vide? C'est toi qui choisis. Hein. Parce que le vendredi, c'est journée poubelle.
3: Ah non, elle s'en remet pas là.
1: Bah oui, mais elle a raison de pas s'en remettre. Elle se dit, oh, je sais pas, peut-être on peut le refaire. Non, c'est perdu. Là, Cri-Cri, je suis désolé. Tu pourras faire tout ce que tu veux, tu pourras pleurer. T'auras quand même perdu.
0: Bah oui, c'est fait, je pleure.
1: T'as raison. Et ben voilà. Salut, Cri-Cri.
0: Bon, je retenterai ma chance.
1: C'est pas la peine, va. C'est pas.
2: Bon, alors, un mouchoir de Kleenex, voilà ce qu'on va
1: faire. Un mouchoir de Kleenex, c'est ça.
3: Ouais,
1: Non, rajoute pas. Quand on rajoute, c'est toujours, ça part toujours
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1: Café. Ça part en déconfiture.
2: Oh, j'aurais voulu.
1: Comment
2: que
1: ça,
2: Christelle
1: déconfiture
2: gagne.
1: Ben, on aurait tous voulu que Christelle gagne. Mais voilà.
2: Non.
1: Christelle est nulle.
2: Allez.
1: Disons-le tout de go.

0: Keys et Théodora sur Magnum, 7h46.
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5: L'Astro-top. Les derniers du classement, les Sagittaires, 12e. Les critiques vous fatiguent. Passez votre chemin, vous avez mieux à faire.
0: 11e, Bélier, votre impulsivité pourrait compliquer certains échanges, surtout en fin de journée.
5: 10e, Balance, vous cherchez l'équilibre, mais quelques hésitations vous freinent encore.
0: 9e, Cancer, les émotions sont plus intenses aujourd'hui, alors gardez la tête froide.
5: 8, Verseau, le besoin de changement est fort, mais tout ne peut pas se régler dans l'urgence.
0: 7e, Taureau, vous retrouvez peu à peu votre stabilité, même si certaines questions restent en suspens.
5: 6e, Poisson, votre intuition vous aide à faire le bon choix, à éviter les tensions inutiles.
0: 5e, Lion, votre charisme fonctionne à merveille à condition de rester à l'écoute des autres.
5: 4, Vierge, organisation et efficacité vous donnent clairement un coup d'avance.
0: 3e, Scorpion, une belle confiance revient et vous permet d'avancer avec davantage d'assurance.
5: 2e, Gémeaux, les échanges et nouvelles opportunités dynamisent fortement votre journée.
0: Et au top de l'Astrotop, ce sont les
5: Capricorne!
0: Les choses se calment enfin et la chance fait son grand retour.
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0: Linkin Park maintenant pour vous accompagner à 7h48.

0: Linkin Park sur Magnum La Radio à 7h51.
1: Si vous avez envie de tenter le coup pour le triple effort, le triathlon, celui d'Épinal se prépare du côté de Bouzet. On a un dossard à vous offrir. Ça te tente, toi?
0: Je vais aller les encourager. Je vais aller applaudir et que le meilleur gagne.
1: Tu sais ce qui est important aujourd'hui?
0: Non.
1: Ouais. Ça, c'est important.
2: On va danser toute la nuit.
1: Surtout toi.
0: Oh oui.
1: Joe, End of the Beginning. C'est ce qu'on écoute avant 8h sur Magnum.
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2: C'est la chanson qui cartonne en ce moment, celle de Manon Lisa, le petit pêcheur, arrive. Il est 8h.
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2: Juliette Chang, on vous retrouve. Bonjour.
3: Bonjour Rémi, bonjour à tous. Un nouveau campement d'une quinzaine de caravanes s'est installé à Essel et Nancy sur un terrain de la métropole. C'est la troisième occupation de ce type en quelques mois sur le même secteur. La municipalité a saisi les services de médiation pour engager les démarches habituelles. La répétition de ces installations ravive les tensions autour de la gestion de ces stationnements dans l'agglomération. La qualité de l'air se dégrade avec l'épisode de chaleur exceptionnel selon Atmo Grand Est. La formation d'ozone atteint des niveaux élevés sans dépasser pour l'instant les seuils d'alerte, mais la vigilance est recommandée. L'épisode concerne l'ensemble de la région. Les autorités appellent à limiter les efforts physiques, surtout pour les personnes sensibles. Les Imaginales ont officiellement lancé à Épinal leur 25e édition consacrée cette année au thème de l'alter ego. Près de 200 auteurs et illustrateurs sont attendus jusqu'à dimanche au parc du Cours, transformé en véritable village des mondes imaginaires. Table ronde, dédicaces et animations rythment l'événement qui attire en moyenne 35 000 visiteurs. Ils étaient 700 salariés dans les années 70, ils ne sont plus qu'une quinzaine aujourd'hui. Peltex Industries, dernier fabricant français de fausses fourrures installé à Sainte-Marguerite dans les Vosges, vient d'être placé en redressement judiciaire. Son dirigeant Vincent Perry garde pourtant espoir.
4: C'est forcément un crève-cœur, mais on se bat pour trouver des solutions pour s'en sortir. On a une demande d'avoir plus de traçabilité sur d'où viennent les fourrures pour faire de l'habillement. Donc le fait qu'on fasse ça dans les Vosges, ça permet de garantir que tout est fabriqué en France. Et en utilisant des matières naturelles, on est vers une démarche plus éco-responsable. Et aujourd'hui, on a vraiment une demande sur ce qui est vraiment éco-responsable. Nos clients sont plutôt prêts à nous aider, hein, et donc ils sont tout à fait ouverts et nous ont même passé plus de commandes depuis l'annonce du redressement. On fait 1 million d'euros de chiffre d'affaires, il faudrait qu'on fasse un petit peu plus. Et c'est vrai que on espère beaucoup sur ces nouveaux marchés qui sont l'habillement avec les produits biosourcés ou les produits naturels.
3: La procédure de redressement court jusqu'à fin octobre. Un point d'étape est prévu le 30 juin devant le tribunal. Vincent Perry dit chercher des investisseurs pour industrialiser ces nouveaux matériaux. Également dans l'actualité, Patrick Balkany a été condamné à des peines de prison ferme dans 2 dossiers distincts de détournement de fonds publics. L'ancien maire de Levallois-Perret écope de 15 mois et de 3 ans de prison, ainsi que d'amende et d'une peine d'inéligibilité de 10 ans. Le tribunal n'a toutefois pas prononcé de mandat de dépôt. Il a annoncé faire appel de la décision. Et puis 15 personnalités politiques, dont la ministre Aurore Berger, ont signé une tribune contre la gestation pour autrui. Elles dénoncent une pratique qu'elles estiment contraire au respect du corps des femmes, même lorsqu'elle est dite éthique. Le texte s'oppose aussi à la relance du débat porté notamment par Gabriel Attal sur une éventuelle légalisation encadrée. Les signataires évoquent un risque de marchandisation et un marché mondial en forte croissance.
1: Juliette Chang pour l'info. À 8h30, vous revenez.
3: À tout à l'heure.
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1: Bonjour Rémi, bonjour à tous.
2: Comment ça va Pierre?
1: Bon, ça va super, c'est vendredi.
2: Ouais.
1: Ça sent bon l'arrivée du week-end. Et puis on n'est pas venu les mains vides ce matin parce qu'on a décidé de vous offrir pas mal de cadeaux et notamment l'occasion de participer au 33e triathlon d'Épinal.
2: Exactement, votre dossard à gagner pour la distance de votre choix, que vous soyez confirmé ou débutant. Vous allez pouvoir tenter votre chance, on vous expliquera ça dans un instant. Après l'info de 8h30, notre Pierre Castor sera là.
1: Oui. Pourquoi les pieds sentent le fromage?
2: C'est pas possible. Parmigiano. Si. Bon,
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1: Météo. La météo pour ce vendredi 29 mai, le soleil va encore une fois briller du matin jusqu'au soir. C'est un temps estival sur toute la région avec des températures records. On a rarement un 29 mai autant. Combien fait-il à 8h06?
2: On a des messages sur notre ligne WhatsApp, comme celui de Laurence qui nous signale 21 degrés sous sa terrasse. Mmh. Elle n'a pas dit sur la terrasse, elle a dit sous la terrasse. Alors, je ne sais pas précisément si vous êtes sous une terrasse, cher Laurence. Bon, enfin, on a compris le message, c'est l'essentiel, vous êtes à Fougue. Nous avons Sylvie à Saint-Valois, 14 degrés. Nous avons Jessica à Grange au Monzet, 16 degrés. C'est ce que vous nous dites sur notre ligne WhatsApp. Vous pouvez aussi laisser vos messages sur la page Facebook de Magnum.
1: Cet après-midi, on observera 28 degrés à Axon-Rue-Longemer, 29 pour Langres, 30 à Strasbourg, Épinal et Le Tillou, 31 à Nancy-Lunéville, Bar-le-Duc, Chaumont, Neufchâteau, Saint-Dié-des-Vosges, Remiremont, Colmar et Besançon, 32 à Toul. Et le week-end sera toujours aussi chaud avec de belles éclaircies samedi et un risque d'orage dimanche. Des températures maximales comprises entre 27 et 30 degrés en moyenne.
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1: Manon Lisa sur Magnum à 8h09.
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1: Nous sommes aujourd'hui le vendredi 29 mai, on embrasse les MAR. C'est la journée internationale des casques bleus. C'est un hommage à ceux qui ont servi dans des opérations de maintien de la paix.
3: C'est l'anniversaire de Sébastien Grosjean, ancien joueur de tennis, il a 48 ans. Et puis Catherine Lara, à 80... ouais, et ben voilà, 81 ans, Catherine Lara, sa fille. Hein.
1: Si c'est votre anniversaire aujourd'hui, vous allez sur magdamelaradio.com, vous verrez jeu de l'anniversaire. Vous pouvez aussi inscrire un proche si c'est son jour d'anniversaire. Mm-hmm. Et tout à l'heure à 9h30 ou 4h30 cet après-midi, on vous téléphone au hasard, vous décrochez, vous gagnez un cadeau.
3: Le top 50. Et bah tu vois, on en parlait il y a quelques minutes.
1: Oui.
3: Indirectement du top 50, puisque le numéro 1 du 29 mai 2004. C'était Ozone, comme Juliette nous parlait de la couche d'ozone il y a quelques minutes.
1: Voilà.
3: Il y a 22 ans, jour pour jour, ce titre était numéro 1.
1: Tout le monde chantait du yaourt, mais c'est tout le monde l'aimait.
3: Bah, dans la série des C'était mieux avant, t'as vu ce qu'on va écouter juste après la pub? On va écouter Corona sur Magnum dans un instant, j'adore ça!
1: Ça c'est bon ça!
3: Allez, à tout de suite! Rien que pour ça, faut rester sur Magnum. Tout ce qui vient après n'a pas d'importance. Corona, ça suffit largement à notre bonheur.
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0: Oh là là, quel bonheur.
1: Oui, d'ailleurs, hein, ce titre, vous l'entendez dans les plus grandes discothèques de la région. Tous les soirs, on vous fait danser à partir de 19h en étant branché Magnum la radio.
0: Allez.
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0: Les épines du cœur. À l'amour aussi, c'est un sport.
1: Oui, c'est piquant.
0: On peut se blesser fortement. Si Vanessa Paradis.

0: beau solo de flûte à bec de Zoé Thomas.
1: Ah ouais, tu crois que c'est elle?
2: J'en suis sûr. Oh. Me l'a dit l'autre jour.
1: Ah ouais, elle a du talent en plus. Hein. Oh, on vient d'écouter Vanessa Paradis, 8h24.
0: Elle a du talent, mais les pantalons qui piquent un peu les yeux des fois.
1: Oh non. Non. Je trouve qu'elle les porte très bien. Ça va avec son style et sa personnalité.
0: Arrête.
1: J'adore Zoé Thomas.
0: Ah non, vraiment,
1: je le dis.
0: Qu'est-ce que tu
1: Zoé
0: te dois de l'argent
1: donc, ou... journaliste à Magnum.
0: Qui est quoi?
1: Principalement... dans le McDonald's Drive.
0: Allez, voici les Clash maintenant. Ah. Justement.
1: Ouais.

0: Clash à 8h27. 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
1: Juste après l'info de 8h30, vous allez retrouver comme chaque matin les histoires de Pierre Castor.
0: Castor est un grand observateur, vous le savez, et aujourd'hui on va parler des pieds. Ouais. Pourquoi les pieds sentent-ils le fromage ?
1: Et est-ce que c'est pas tout simplement le fromage qui sentirait des pieds aussi ? Alors, c'est une vraie question. Hein.
0: Ah.
1: On en parle après l'info et Lola Young.
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0: Imagine, le nouveau Carbone, c'est ce qu'on va écouter dans une poignée de secondes pour l'heure. Il est 8h30.
1: Il est temps de jeter un coup d'œil sur l'info de ce vendredi matin.
0: Avec Juliette Chang. Bonjour Juliette.
2: Bonjour Pierre, bonjour à tous. Le magasin Jiffy de l'Axou va fermer définitivement ses portes le 14 juin, 5 ans après son ouverture. L'enseigne confirme des difficultés économiques. Cette fermeture s'inscrit dans un contexte national compliqué pour Jiffy, déjà touché par plusieurs plans sociaux et fermetures de magasins en France. L'avenir du local commercial reste pour l'instant incertain. Un important exercice de secours s'est déroulé hier soir sur les hauteurs de Contrexéville. Baptisé Novi Vosges 2026, il a mobilisé 250 participants autour d'un scénario de collision entre un car et une voiture simulant 47 victimes. Pompiers, gendarmes et SAMU ont coordonné la prise en charge et le tri des blessés fictifs avec activation du plan Novi. Les commerçants du centre-ville de Nancy se mobilisent pour la fête des mères avec une opération festive ce week-end. Les vitrines de Nancy annoncent la distribution de 7000 roses offertes dans 86 boutiques participantes. L'objectif est de créer une ambiance conviviale en centre-ville tout en soutenant le commerce local. Les fleurs seront remises gratuitement aux clients dans la limite des stocks disponibles. À l'occasion des 30 ans de l'organisme de défense et de gestion de la bergamote de Nancy, les vitrines de Nancy organisent un jeu concours. Vous pouvez y participer jusqu'en septembre et comprendre pourquoi la bergamote est liée à la Calabre en Italie. Plus d'explications avec Laurine Bernard, déléguée générale des vitrines de Nancy.
3: Le fruit, la bergamote, est associé naturellement à la Calabre. Donc l'idée étant de mettre en lien la ville de Nancy avec la Calabre. Donc sur 4 mois, les clients iront en fait consommer chez les commerçants nancéens. Ils auront un petit flyer qui sera mis à disposition. Sur ces flyers-là, il y a 10 cases. Donc l'idée étant que les consommateurs aient 4 mois pour aller chez 10 commerçants différents et pourront en fait faire tamponner ce petit livret et à l'issue, ils pourront le remettre dans une urne. Comme cela, il y aura un tirage au sort. Un couple se verra gagner un séjour en Calabre.
2: Des propos recueillis par Simon Parmentier. Vous pouvez donc déposer vos passeports complétés à l'office du commerce Place Maginot tous les mercredis et jeudis avant le tirage au sort le 8 septembre. Plus d'infos sur magnumlaradio.com. Également dans l'actualité, l'Assemblée Générale de Total Energy se tient ce vendredi à Paris sous forte tension entre critiques sur les super profits du groupe, appels à manifestation et rapports d'ONG dénonçant la stratégie climatique. La pression est maximale autour du géant pétrolier. Des organisations environnementales et politiques prévoient des actions devant le siège. Et puis le pic de chaleur précoce qui touche la France inquiète fortement le monde agricole. Les températures fragilisent les céréales, les arbres fruitiers et les cultures maraîchères en pleine phase de développement. Les spécialistes alertent sur des pertes de rendement et un stress hydrique déjà comparable à celui de l'été.
1: Merci Juliette, la chaleur qui devrait se calmer un petit peu dimanche notamment, on va en parler tout de suite.
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0: La météo pour ce vendredi 29 mai avec toujours ce soleil très généreux et des températures estivales. On est entre 10 et 12 degrés supérieurs au normal de saison. On a combien à 8h34 ?
1: 13 degrés à Julien-Rue, c'est ce que nous disait Gégé, mais on est déjà à 18 à Châtel-sur-Moselle selon Claire. C'est ce que vous nous dites sur notre ligne WhatsApp. Vous pouvez aussi laisser vos messages météo en direct sur la carte météo qu'on a laissée sur la page Facebook de Magnum comme tous les jours. On a 16 à Golbey à Stercy selon Myriam. Déjà 18 à Élay chez Odile. Et puis il faisait 21 déjà sous le soleil à Saint-Vallier chez René. Continuez à poster vos messages météo, ça nous intéresse.
0: Cet après-midi on observera 28 degrés à la Bresse, 29 pour Langres, 30 à Strasbourg, Épinal et Le Tillot, 31 à Chaumont, Lunéville, Nancy, Bar-le-Duc, Neufchâteau, Vittel, Saint-Dié-des-Vosges, Remiremont, Besançon et Colmar. Et le meilleur c'est à Toul avec 32 degrés. Le week-end sera toujours aussi chaud avec de belles éclaircies samedi et un risque d'orage dimanche. Des températures maximales autour de 27 voire 30 degrés en moyenne.
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0: 8h38 sur Magnum, Imagine Dragons, justement, c'est ce qu'on va écouter dans quelques secondes.
1: Pierre Castor, raconte-nous une histoire, Pierre Castor, on t'écoutera bien.
0: Eh ben mon Castor,
2: oui,
0: c'est ton moment, c'est ton heure.
2: Salut Castor, je vais vous raconter une histoire.
0: On t'écoute. Dans cette histoire, tu y glisses une incohérence. On va essayer de trouver à quel endroit elle se cache.
2: Et pourquoi les pieds sentent-ils le fromage? Préparez-vous à apprendre quelque chose d'un peu dégoûtant, mais absolument fascinant. Si un jour vous avez trouvé que certaines chaussettes sentaient le camembert oublié au fond du frigo, sachez que ce n'est pas seulement une impression. Ouais, les scientifiques ont découvert que certaines bactéries présentes sur nos pieds sont très proches de celles utilisées pour fabriquer certains fromages. Ouais, vous avez bien entendu, vos pieds et votre plateau de fromage ont parfois des colocataires microbiologiques en commun. Nos pieds possèdent plus de 250 000 glandes sudoripales. Chaque jour, ils peuvent produire jusqu'à un demi-tonneau de transpiration. Et contrairement à ce qu'on croit, la sueur elle-même ne sent quasiment rien. Le véritable coupable, ce sont les bactéries qui adorent les endroits chauds, sombres et humides. En dégustant la transpiration et les peaux mortes, elles fabriquent des molécules odorantes. Parmi elles, certaines produisent exactement les mêmes composés chimiques que ceux que l'on retrouve dans des fromages à croûte lavée. Autrement dit, lorsque vos baskets fermentent pendant plusieurs heures, il se déroule une sorte de mini-affinage artisanal, mais sans l'étiquette AOP. L'un des exemples les plus célèbres est une bactérie appelée Brevibacterium linens. C'est elle qui participe à l'affinage de certains fromages réputés pour leur caractère bien trempé, et elle adore également vivre entre nos orteils. Heureusement, la solution est beaucoup plus simple que pour fabriquer du fromage. Laver, sécher soigneusement ses pieds et changer régulièrement de chaussettes suffit généralement à limiter la colonie. Alors finalement, la prochaine fois qu'on vous dira que vos pieds sentent le fromage, vous pourrez répondre « Merci, mais c'est la science qui affine mon parfum.
0: » C'est beau, dites donc.
2: Il y avait une incohérence dans mon histoire.
0: Alors, à part sudoripar au lieu de sudoripal, je ne vois pas ce que ça peut être.
2: Mm-hmm.
0: Donc, c'est pas ça.
2: Non, c'est pas ça.
0: Ah, parce que c'est les glandes sudoripares, pas les glandes sudoripales.
2: Ah, j'ai dit pâle.
0: Oui, t'as dit pâle.
2: Oui, c'est pas. Ouais. Non, c'était pas ça.
0: Alors, je ne sais pas, du coup.
3: À part le demi-tonneau qui m'a paru un peu énorme.
2: Bah oui.
0: Le demi-tonneau de
3: transpiration.
2: Un demi-tonneau correspond à 303 litres.
3: Ah oui, quand même.
0: Si on a des
3: ça peut être un petit tonneau aussi.
0: Et si on a des grands pieds.
2: Non, un demi-verre de transpiration. Mais pas un demi-tonneau.
0: Alors, rien qu'un demi-verre de transpiration de pied, déjà, je n'ai même pas envie de...
2: Bon appétit, bien sûr.
0: Mais c'est sympa, dis donc.
2: Plus, je t'en prie, c'est pas grave.
3: Super.
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0: Katsai dans un instant pour un magnum de hit après l'Astrotop. Il est 9h moins le quart.
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4: L'Astrotop. Toutes les heures à moins le quart dans le Magnum Café, c'est le rendez-vous de l'Astrotop et vous êtes dernier en position 12, les Sagittaires. Les critiques vous fatiguent, passez votre chemin, vous aurez mieux à faire.
0: 11, Bélier, votre impulsivité pourrait compliquer certains échanges, surtout en fin de journée.
4: 10e, Balance, vous cherchez l'équilibre mais quelques hésitations vous freinent encore.
0: 9e, Cancer, les émotions sont plus intenses aujourd'hui, gardez la tête froide.
4: 8e, Verseau, le besoin de changement est fort. Mais tout ne peut pas se régler dans l'urgence.
0: 7e taureau, vous retrouvez peu à peu votre stabilité, même si certaines questions restent en suspens.
4: 6e poisson, c'est votre intuition qui vous aide à faire les bons choix et à éviter les tensions inutiles.
0: 5e lion, votre charisme fonctionne à merveille, à condition de rester à l'écoute des autres.
4: 4e vierge, organisation et efficacité vous donnent clairement un coup d'avance.
0: Le podium, 3e scorpion, une belle confiance revient, ça vous permet d'avancer avec davantage d'assurance.
4: 2e Gémeaux, les échanges et les nouvelles opportunités dynamisent fortement votre journée.
0: Et au top de l'Astrotop aujourd'hui, ce sont les Capricornes. Les choses se calment enfin et la chance fait son grand retour.
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0: 7h49, c'est le Magnum Café.
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2: Parmi tous les événements qui vont avoir lieu ce week-end, il y a la soirée blanche qui fait son retour au château de Bourg-les-Monts à Frébécourt dans l'ouest vosgien.
0: Soirée pop électro, tout de blanc vêtu, c'est ce samedi 30 mai à partir de 19h45 avec au programme un concert dès 20h, c'est le groupe Led Black qui réinvente avec...
2: Led Back qui réinvente avec
0: style les grands classiques de la soul et du R&B.
2: À 22h15, feu d'artifice étincelant de blanc et d'argent pour illuminer le château au son de la pop et de l'électro.
0: Ouais, j'y suis allé l'année dernière, c'est vraiment beau. Hein. Franchement, vous allez passer un bon moment. Il y aura en plus l'équivalent d'une véritable boîte de nuit à ciel ouvert avec show laser sur les tours du château et ambiance de folie avec la DJ Eric Yann.
2: Ça se passe donc demain samedi à partir de 19h45 dans l'ouest vosgien au château de Bourg-les-Monts. Magnum la radio est partenaire de l'événement. Vous nous écoutez sur le 92.2 dans ce secteur.
0: Julien Lib, c'est ce qu'on va écouter, c'est ce qui nous permettra de rejoindre l'actu de 9h.
2: Et puis ensuite, c'est Fred qui prendra le relais, bien sûr, hein, pour vous accompagner le reste de cette matinée jusqu'à 13h dans le Club Magnum. A tout de suite.
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2: Excellente journée, bon vendredi avec Magnum.
3: Avec Taylor Swift et Jean-Jacques Goldman sur Magnum. Bienvenue, il est 9h.
2: Que se passe-t-il partout en France, mais surtout dans notre région?
3: Élément de réponse avec Juliette Chang, bonjour.
4: Bonjour Rémi, bonjour à tous. Une plainte déposée par Foodwatch contre Nestlé Waters pour tromperie relance les tensions judiciaires autour du site de Vittel. L'association conteste la validité d'une convention judiciaire validée localement qui pourrait pourtant éteindre les poursuites selon le parquet d'Épinal. Mais côté parisien, le juge d'instruction estime que rien n'est encore définitivement tranché sur la possibilité de nouvelles poursuites. Le secteur de l'immobilier est en net ralentissement en Meurthe-et-Moselle où construire ou acheter devient de plus en plus difficile. Les professionnels du BTP et de l'immobilier évoquent une baisse des constructions neuves, des difficultés d'accès au crédit et la hausse des coûts des matériaux. Cette situation entraîne un recul des programmes immobiliers. La rénovation reste légèrement plus dynamique, mais les acteurs du secteur alertent sur une crise durable. La ville d'Épinal met en place son plan canicule avec le recensement des personnes vulnérables. Le CCAS invite les habitants fragiles à s'inscrire sur un registre gratuit à renouveler chaque année pour bénéficier d'un suivi en cas de forte chaleur. En cas d'alerte, des contacts réguliers et des visites peuvent être organisés. Les inscriptions se font par téléphone, mail ou sur le site internet de la ville. Ils étaient 700 salariés dans les années 70. Ils ne sont plus qu'une quinzaine aujourd'hui. Beltex Industries, dernier fabricant français de fausses fourrures installé à Sainte-Marguerite dans les Vosges, vient d'être placé en redressement judiciaire. Son dirigeant Vincent Perry garde pourtant espoir.
5: C'est forcément un crève-cœur, mais on se bat pour trouver des solutions pour s'en sortir. On a une demande d'avoir plus de traçabilité sur d'où viennent les fourrures pour faire de l'habillement. Donc le fait qu'on fasse ça dans les Vosges, ça permet de garantir que tout est fabriqué en France. Et en utilisant des matières naturelles, on est vers une démarche plus éco-responsable. Et aujourd'hui, on a vraiment une demande sur ce qui est vraiment éco-responsable. Nos clients sont plutôt prêts à nous aider, hein, donc ils sont tout à fait ouverts et nous ont même passé plus de commandes depuis l'annonce du redressement. On fait 1 million d'euros de chiffre d'affaires, il faudrait qu'on fasse un petit peu plus et c'est vrai que on espère beaucoup sur ces nouveaux marchés qui sont l'habillement avec les produits biosourcés ou les produits naturels.
4: La procédure de redressement court jusqu'à fin octobre. Un point d'étape est prévu le 30 juin devant le tribunal. Vincent Perry dit chercher des investisseurs pour industrialiser ces nouveaux matériaux. Également dans l'actualité, les États-Unis et l'Iran disent avoir avancé vers un accord pour tenter de stabiliser la guerre au Moyen-Orient, selon le vice-président américain. Mais Donald Trump n'a pas encore validé le texte, plusieurs points restant à négocier. Selon lui, ces discussions interviennent dans un contexte toujours très tendu, marqué par des frappes et des violences au Liban et à Gaza, malgré les cessez-le-feu annoncés. Et puis, depuis le début de la vague de chaleur, les signalements de harcèlement de rue ont augmenté d'environ 30% selon l'application Oumai. Une hausse qui coïncide avec le retour de tenues estivales et donc davantage de comportements sexistes dans l'espace public. Sifflements, insultes ou gestes déplacés sont donc davantage rapportés, notamment dans la rue ou les transports.
3: Merci pour l'info, Juliette Chang. À tout à l'heure à 10h.
4: À tout à l'heure.
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3: Il est 9h03, Pierre.
2: En Meurthe-et-Moselle, sur la 33, dans le sens Nancy-Lunéville, vous êtes limité bien à 90 km/h, puisqu'un radar a été installé temporairement. C'est juste avant la sortie d'Ombal. C'est Nat qui nous l'a signalé au standard. Donc, juste avant la sortie d'Ombal, dans le sens Nancy-Lunéville, sur la 33, un radar est donc présent. On vous rappelle que vous êtes limité à 90 km/h.
3: Vous respectez bien sûr les limitations de vitesse pour votre sécurité. Radar accident bouchon, vous nous appelez 03 29 08 08 87.
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2: la météo pour ce vendredi 29 mai, c'est du soleil du matin jusqu'au soir. Encore une fois, cette journée va être extrêmement belle et chaude, avec des températures qui dépassent évidemment les normales de saison. On a combien à 9h05 ?
3: 20 degrés à Langres, c'est ce que dit Méline à 7h06, 19 degrés 6 à Pouxeux chez Claudine, 22 à Romain-sur-Meuse chez Elisabeth, 17 à côté de Gérardmer au Béliard chez Sylvie, on a 23 à Valfroicourt chez Marie-Thérèse et 25 à Épinal déjà chez Carole. Merci pour vos messages météo sur notre page Facebook et notre ligne WhatsApp.
2: Cet après-midi, on observera 28 degrés à Gérardmer, 29 pour Langres, 30 à Strasbourg, Épinal et Le Thillot, 31 pour Chaumont, Bar-le-Duc, Nancy, Lunéville, Neufchâteau, Contrexéville, Saint-Dié-des-Vosges, Remiremont, Besançon et Colmar, 32 degrés, ça c'est le meilleur pour Toul. Et le week-end sera toujours aussi chaud avec de belles éclaircies samedi, un risque d'orage dimanche et des températures maximales autour de 27 voire 30 degrés en moyenne.
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2: Et c'est ainsi que se termine le Magnum Café. Place à Club Magnum avec Fred.
8: Ah, bonjour.
3: Oh. Bonjour.
9: Bonjour à tous.
3: Quel est le... Bonjour à tous.
8: Bonjour à tous.
3: J'avais oublié celle-ci.
2: Alors, on aura la poule ou on ne l'aura pas?
8: On aura, vous, non, mais un candidat peut-être qui aura la poule et qui aura la chance de gagner un Roule ma poule ce matin, ou peut-être un candidat qui aura la chance de gagner un iPhone 17 Pro en jouant au drôle de bruit avec notre partenaire de groupe Sam Informatique.
2: Ah oui, c'est quelqu'un nous dit que c'est bien le démarrage d'un tracteur, il peut gagner l'iPhone 17 Pro.
8: Mais vas-y, mais donne la réponse. Mais tu peux être sûr qu'il y a des gens qui vont s'inscrire là, en disant, mais Pierre, il a fait une bêtise. Non, ce n'est pas ça. Voilà, je vous le dis, ce n'est pas ça.
3: C'est bon,
8: voilà,
3: on va voir ça.
8: Ce n'est pas ça. Ou peut-être que si.
3: Un électrique.
8: Un tracteur électrique.
3: Ben oui, parce que peut-être. C'est ce qu'on faisait dans le temps, mais qu'on fait moins aujourd'hui. Et voilà.
8: Et puis un jour, une chanson.
3: Oui, j'allais te poser la question.
8: Retour au tout début des années 90 avec une chanteuse française qui a fait un titre.
2: Gilles Kaplan.
8: J'en avais déjà parlé de Gilles Kaplan, mais.
3: Pauline Esther.
8: Oh punaise, comment il a fait?
3: C'est ça?
8: Oui, c'est ça. Oui, je l'adore, c'est mon amour, mon trésor. Elle sera pour toi puisque tu l'as trouvé ce matin.
3: C'est dans le même acabit, même période que Pauline Esther.
8: Exactement, hein, voilà, Pauline Esther.
3: Rendez-vous lundi.
2: Très bon week-end à lundi.
3: Salut.

0: Direct ensemble jusqu'à 13h en ce vendredi. Nous sommes aujourd'hui le 29 mai, on célèbre les Géraldes. Côté anniversaire, on souffle les bougies de Noël Gallagher, membre d'Oasis, ou encore de Latoya Jackson, chanteuse américaine et sœur évidemment de Michael. Dans l'histoire, le 29 mai marque la toute première ascension de l'Everest, c'était en 1953. On célèbre également la journée internationale des casques bleus et de l'ONU. Et le dicton du jour nous dit: à la Saint-Gérald, le temps fait sa loi, mais le ciel n'obéit jamais vraiment. Même si la saison donne l'impression que le beau temps est installé, la météo peut rester imprévisible en mai et peut changer très rapidement. Ce sera notamment le cas a priori dimanche. On y reviendra. En attendant, on vous offre des cadeaux. Direction Europa Park dans le prochain quart d'heure pour gagner vos entrées. C'est après Taylor Swift ou encore Jimmy Cliff pour I Can See Clearly Now.
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d'Avatar 3 signé Miley Cyrus sur Magnum. 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On vous souhaite évidemment bonne chance et une excellente matinée qu'on poursuit avec YouTube. Voici I Still Haven't Found What I'm Looking For.

0: C'est Bruno Mars sur Magnum la radio.
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0: Et on en a beaucoup, dites-moi, à souhaiter en ce 29 mai. C'est parti, bon anniversaire Elisabeth à Montureux-sur-Saône, de la part d'Amandine et Roland. Bon anniversaire Cédric à Moriville, de la part de Charline. Bon anniversaire à Christophe de Bazeuil-sur-Meuse, c'est souhaité par Michel. Un bon anniversaire Aurélien à Martigny-les-Bains, de la part de Bébé et Albinette. Bon anniversaire Céline à Réopal, de la part de Jérémy. Bon anniversaire Solène à Faucon-Cours, c'est de la part de Lilou. Régis, son tonton, à Doré et Carole. Bon anniversaire Charline à Igné, de la part de Seb, Isabelle, Yann, Linda, Laurent, Jacques, Anthony, Marina, Franck également. Bon anniversaire Ophélie à Oelville, de la part de Romy et Maddy, à Zoé de Saulsure. Bon anniversaire de la part de Julie, Manu et Léo. Nathalie au Val d'Ajol, bon anniversaire de la part d'Ophélie. Marine à Vieux-Court, c'est souhaité par les Grégo et Céline Dion carrément. Bon anniversaire Elina de Giremont, de la part d'Aurélien et Eliette. Bon anniversaire Anne à Saint-Nabord. Bon anniversaire Charlize à Gugny-aux-Eaux, de la part de Marlène. Et enfin bon anniversaire Guillaume, qui lui est à La Forge, de la part de Guillaume. Il nous reste à joindre Aurélien. Aurélien qui lui habite à Mirecourt. On écoute Magnum sur le 99.1. On va essayer de joindre Aurélien tout de suite en direct pour lui souhaiter son anniversaire et peut-être lui offrir un cadeau si Aurélien décroche son téléphone. Continuez à inscrire vos proches qui ont leur anniversaire bientôt. C'est sur magnumlaradio.com, rubrique jeu de l'anniversaire. On se fait un plaisir de les citer le matin dans Club Magnum et l'après-midi 16h35 dans le Magnum Drive. Et l'un d'entre eux est appelé au sort et est appelé et tiré au sort à chaque fois. Ce matin, c'est Aurélien à Mirecourt. S'il décroche, il y a cadeau. S'il décroche pas, eh ben il n'y a pas cadeau. Voilà. Mais on préférerait avoir évidemment Aurélien au bout du fil. Allô, allô.
3: 74.
0: Oui, bonjour, 75. 74. Eh bien, malheureusement, 74 ne pourra pas me passer. Aurélien, alias Rourou de Mirecourt. Si vous nous entendez, on vous souhaite un bon anniversaire de la part de Dominique, Fabrice, Mathéo, Emma, Liana et Malo. On poursuit la matinée avec Superbus et Kyo. Voici OK KO.
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0: Et ça fait toujours plaisir d'écouter Bob Marley sur Magnum La Radio.
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0: Vous restez prudent sur les routes de la région. À vous signaler un accident. On est en Haute-Marne sur la départementale 142 entre Ménouveau et Clémont. Choc frontal entre deux véhicules. La circulation est actuellement interrompue. Alors, grande prudence si vous circulez actuellement en Haute-Marne. Je le rappelle, sur la départementale 142 entre Ménouveau et Clémont. Choc frontal entre deux véhicules. Circulation interrompue. Merci à Stéphane de nous avoir signalé cet accident. Vous faites comme lui d'ailleurs. En cas de problème sur les routes de la région, radar accident, ralentissement inhabituel, vous nous les signalez au 03 29 08 08 87.
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0: Allez, ceci étant dit, on jette un coup d'œil rapide sur les audiences télé. Qu'est-ce que vous avez regardé hier soir en tête des audiences? C'est France 3 avec la série Meurtre en Berry. TF1 arrive en deuxième place avec le film Balle perdue 2. France 2, troisième avec le magazine Envoyé spécial. M6 est quatrième avec l'émission À quel prix? Enfin, beau score pour TMC hier soir qui arrive en cinquième place avec la diffusion de l'émission Mon Coluche à moi par Michel Denisot. Allez, nous, on se retrouve à 10h pour le point sur l'info, la météo. Vous restez avec nous puisque des cadeaux sont à gagner dans l'heure qui vient, et pas n'importe lesquels, un iPhone 17 Pro avec notre partenaire le groupe Sam Informatique. On jouera au drôle de bruit. Avant ça, on écoute 10 et Théodora pour Mélodrama.
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2: Une excellentissime matinée à toutes et à tous. Avant de retrouver Christophe Maé pour un Magnum de Hit, on s'arrête pour la météo et l'info. Bienvenue, il est 10h.

0: Et à 10h, on va commencer par faire le point sur l'info avec Juliette Chang. Bonjour Juliette.
1: Bonjour Fred, bonjour à tous. Pour ses 10 ans, la région Grand Est lance une campagne de communication pour défendre son bilan et affirmer son poids économique. Son président, Franck Leroy, met en avant les investissements réalisés, les emplois créés et l'attractivité du territoire, notamment auprès des entreprises étrangères. Il insiste sur une région puissante et stratégique au cœur de l'Europe. Dans le secteur de l'aide à domicile, en Meurthe-et-Moselle, 25 professionnels de l'ADAPA passent à des véhicules électriques de fonction. Objectif, réduire les frais liés à l'usage du véhicule personnel alors que les déplacements quotidiens sont nombreux et coûteux. Les salariés soulignent déjà une différence sur leur budget carburant. Les Imaginales ont officiellement lancé à Épinal leur 25e édition consacrée cette année au thème de l'alter ego. Près de 200 auteurs et illustrateurs sont attendus jusqu'à dimanche au parc du Cours, transformé en véritable village des mondes imaginaires. Table ronde, dédicaces et animations rythment l'événement qui attire en moyenne 35 000 visiteurs. À l'occasion des 30 ans de l'organisme de défense et de gestion de la Bergamote de Nancy, les vitrines de Nancy organisent un jeu concours et vous pouvez y participer jusqu'en septembre et comprendre pourquoi la Bergamote est liée à la Calabre en Italie. Plus d'explications avec Laurine Bernard, déléguée générale des vitrines de Nancy.
2: Le fruit, la bergamote, est associé naturellement à la Calabre. Donc l'idée étant de mettre en lien la ville de Nancy avec la Calabre. Donc sur 4 mois, les clients iront en fait consommer chez les commerçants nancéens. Ils auront un petit flyer qui sera mis à disposition. Sur ces flyers-là, il y a 10 cases. Donc l'idée étant que les consommateurs aient 4 mois pour aller chez 10 commerçants différents et pourront en fait faire tamponner ce petit livret et à l'issue, ils pourront le remettre dans une urne. Comme cela, il y aura un tirage au sort. Un couple se verra gagner un séjour en Calabre.
1: Des propos recueillis par Simon Parmentier. Vous pouvez dès à présent déposer vos passeports complétés à l'Office du commerce Place Maginot tous les mercredis et jeudis avant le tirage au sort. Le 8 septembre, plus d'infos sur Magnum, la radio. Également dans l'actualité, le chanteur Patrick Bruel ne participera pas à la prochaine édition des Enfoirés en janvier 2027. Selon la production du spectacle, visé par au moins 10 plaintes pour violences sexuelles en France et en Belgique, il bénéficie de la présomption d'innocence. Officiellement, l'artiste aurait choisi de se retirer par respect pour l'association et les autres artistes. Et puis un drone russe aurait touché un immeuble résidentiel en Roumanie, près de la frontière ukrainienne. Selon le ministère roumain de la Défense, 2 personnes auraient été légèrement blessées après l'incendie provoqué par l'impact. Bucarest dénonce une grave escalade, estimant que l'appareil a pénétré l'espace aérien du pays membre de l'OTAN. Cet incident survient dans un contexte de forte tension et d'intensification des attaques russes contre l'Ukraine.
0: Merci beaucoup Juliette pour les infos. On vous retrouve à midi.
1: À tout à l'heure.
0: À tout à l'heure. Voici la météo.
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0: Bon alors, à part quelques fins nuages d'altitude très localement, le ciel, il est généralement bleu sur la région. Le soleil régnera encore sans partage et les températures continueront d'afficher des niveaux largement au-dessus des standards de saison. La tendance pour ce week-end, demain samedi, l'ambiance restera très estivale, même si le ciel deviendra un petit peu moins limpide par moment. Demain samedi devrait être la journée la plus chaude. Pour dimanche, le temps commencera à devenir un tout petit peu plus agité, essentiellement près du relief où quelques orages pourraient éclater. L'atmosphère dimanche perdra quelques degrés. Au passage, les températures restent donc estivales. 28 degrés à La Bresse, à Gérardmer, à Xonrue-Longemer, 29 degrés pour Nancy, Toul, Besançon, 29 également à Langres-et-Chaumont, 30 degrés pour Remiremont, Saint-Nabord, Le Thillot et Charmes, 31 degrés à Saint-Dié-des-Vosges, Neufchâteau, Colmar et Haguenau, 31 degrés également pour Vittel, Épinal et Mirecourt.

0: Et c'est justement aujourd'hui l'anniversaire de Noël Gallagher, l'un des membres fondateurs du groupe Oasis qu'on vient d'écouter sur Magnum la radio.
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0: Le drôle de bruit n'a toujours pas été trouvé. Le drôle de bruit qui vous permet de remporter un iPhone 17 Pro offert par notre partenaire, le groupe SAM Informatique. Pour le gagner, c'est très simple. Vous découvrez quel objet ou action se cache derrière le drôle de bruit. Si vous nous donnez la bonne réponse, vous repartez tout simplement avec l'iPhone 17 Pro. On va jouer avec plusieurs d'entre vous dans l'heure qui vient, qui pourront passer à l'antenne et me faire leur proposition. En attendant, histoire de vous rafraîchir la mémoire et de vous permettre de trouver une solution, eh ben je vous repasse le drôle de bruit. Le voici, le voilà. Tendez bien l'oreille.
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0: Je vous le repasse encore.
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0: Quel est donc ce drôle de bruit? Si vous avez une idée, c'est le moment de vous inscrire. L'indice qu'on vous a donné il y a quelques jours, je vous le rappelle, le drôle de bruit, c'est un geste qu'on faisait beaucoup avant, mais qu'on n'a plus l'habitude de faire maintenant. Voilà, c'est un truc qu'on faisait il y a quelques années, on a un petit peu perdu l'habitude de le faire, malheureusement. Si vous avez une idée pour ce drôle de bruit, inscrivez-vous maintenant par SMS au 71. Vous envoyez uniquement le mot téléphone. N'envoyez que le mot téléphone par SMS au 71. On jouera donc avec plusieurs d'entre vous après Madness pour Our House. On retrouve également notre amie Oria dans un instant pour Soirée Mondaine.
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0: belle matinée avec Mike Dom, la radio, avec les princes du Ska Madness. À l'instant, c'est le moment de jouer.
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0: Et du bout du bouddha, l'iPhone 17 Pro sera peut-être gagné dans quelques secondes par l'un des candidats qui va passer à l'antenne avec moi pour me faire sa proposition pour le drôle de bruit. L'iPhone 17 Pro offert par notre partenaire, le groupe SAM Informatique. Alors pour tenter sa chance ce matin, on va commencer par accueillir Aurélie. Bonjour Aurélie.
2: Bonjour Fred.
0: Bonjour Aurélie, avec vous, on est dans les Vosges, on est à Frison, c'est bien ça?
2: Exactement.
0: 94.3 pour écouter Magnum la radio. Aurélie, je vais vous repasser le drôle de bruit et vous me faites votre proposition juste après. On est d'accord?
2: C'est ça.
0: Eh ben c'est parti, le drôle de bruit, le voici, le voilou.
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0: Aurélie à Frison, quel est selon vous le drôle de bruit?
2: Je pense que ça ressemble à quand on passe le lave-con.
0: Quand on passe, pardon, j'ai pas compris.
2: Le lave-con.
0: Le quoi?
2: On
0: le...
2: faisait beaucoup.
0: Oh là, ça coupe. Quand on lave le plafond, c'est ça?
2: Non, le lave-pont.
0: Ah, le lave-pont, d'accord.
2: Comme on faisait beaucoup à l'époque et qu'on fait moins maintenant.
0: Exactement, c'est vrai. Belle proposition. Vérifiez ça tout de suite. Ça n'est pas le lave-pont, ça n'est pas nettoyer son plafond,
2: dommage.
0: Ça n'est pas tout ça, malheureusement. Mais la proposition était intéressante et vous avez suivi l'indice, Aurélie. Bien joué, mais pas encore gagné. Je vous invite à continuer à chercher, Aurélie, et on vous retrouvera très bientôt. On vous embrasse.
2: Merci beaucoup.
0: Belle journée, au revoir. On va accueillir maintenant Rudy. Bonjour, Rudy.
4: Bonjour.
0: Mon cher Rudy, avec vous, on est également dans les Vosges, mais cette fois à Dévillers, c'est bien ça?
4: Oui, c'est ça.
0: 94.6 pour écouter Magnum. Mon cher Rudy, on vous écoute. Quel est selon vous le drôle de bruit?
4: Alors, je pensais à une faux, comme à l'époque pour les agriculteurs, pour couper.
0: Exactement, pour couper avec une faux, on vérifie. C'est faux, malheureusement, la faux n'est pas la bonne réponse, mon cher Rudy. Mais pareil, là, vous suivez les indices et voilà, continuez à chercher, Rudy, continuez à chercher, voilà. Je ne peux rien vous dire de plus.
4: Voilà, bonne journée.
0: À bientôt, Rudy. Belle journée. Merci d'avoir joué avec nous ce matin. Et pour terminer, on va accueillir Jonathan. Bonjour, Jonathan.
5: Ouais, bonjour, Fred. Bonjour à toute l'équipe.
0: Salut, Jonathan. Saint-Michel-sur-Meurthe, avec vous toujours dans les Vosges. 94.3 pour écouter Magnum à Saint-Michel-sur-Meurthe. Jonathan, c'est à vous de me faire votre proposition. On vous écoute. Quel est, selon vous, le drôle de bruit?
5: Moi, je pense que c'est quand on passe les mains pour se mettre du gel hydroalcoolique.
0: On passe les mains pour se mettre du gel hydroalcoolique, effectivement, on vérifie ça tout de suite. On ne paie pas de gel hydroalcoolique, malheureusement, Jonathan, ça n'est pas la bonne réponse. Là également, je vous invite à continuer à réfléchir, à chercher et à revenir à l'antenne, nous faire vos propositions. Merci en tout cas, Jonathan, d'avoir joué ce matin.
5: Merci, ouais.
0: À bientôt. Au revoir. Salut, salut tout le monde. Et bah, malheureusement pour Jonathan, pour Rudy et pour Aurélie, ce ne sont pas les bonnes réponses qui ont été données, mais peut-être que vous l'avez, ce drôle de bruit. Vous pourrez faire vos propositions à Nathan cet après-midi entre 15h et 19h dans le Magnum Drive. Nous, on poursuit la matinée avec Damiano David. Voici The First Time.
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0: C'est Mika qu'on vient d'écouter sur Magnum, la radio.
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0: Absolument, tout le monde écoute Club Magnum, les jeunes et les moins jeunes, et des fois ces générations du mal à se comprendre, pas d'inquiétude, on est là pour traduire. Aujourd'hui, on vous explique l'expression « c'est un bail », pas besoin de signer. Alors attention, aujourd'hui, on parle d'un mot qui a complètement piraté la langue française, à savoir donc un bail. Dans la vraie vie, un bail, c'est un contrat de location. Vous signez, vous vous engagez, vous promettez de ne pas repeindre la cuisine en violet sans prévenir, mais dans la rue, sur les réseaux ou dans la bouche d'un ado, un bail, c'est tout sauf un appartement. C'est une situation, une histoire, un truc pas très clair, mais très intense. Exemple, c'est quoi ce bail? Ça ne veut pas dire où est le contrat, ça veut dire c'est quoi ce délire. Tu peux avoir un bail chelou, un bail lourd, un bail compliqué, bref, un épisode de série Netflix sans résumé. Et surtout, aucun rapport avec votre propriétaire ni avec la CAF, et surtout, aucun dépôt de garantie. Merci qui? Merci Magnum La Radio. 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Allez jeter un coup d'œil pendant qu'on poursuit avec le dernier Zazie, ça s'appelle Peu Importe.
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0: Les années 80 sur Magnum La Radio, on vient d'écouter Gold. On s'approche du week-end, il y a beaucoup de sorties à faire dans la région et notamment du côté de Ville-sur-Yon, à ne pas rater demain samedi. C'est le 10e anniversaire du trail semi-nocturne La Vilaine avec les courses pour enfants qui partiront à 18h30, le trail de 18 km seul ou en relais à 20h30 et le trail donc semi-nocturne de 10 km à 21h. Marche dégustation également les après-midi, enfin l'après-midi 8 km avec des départs libres entre 14h30 et 15h30. Vous avez toutes les infos sur la page Facebook La Vilaine. Trail semi-nocturne, Magnum La Radio est partenaire, 10e anniversaire déjà du trail semi-nocturne La Vilaine, bon anniversaire à eux, on nous écoute à Ville-sur-Yon sur le 94.6. Vous ne changez rien, 11h ce sera le point sur la météo, avant ça on écoutera Vita avec Ça fait mal.
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2: Belle fin de matinée, toujours en compagnie de Magnum La Radio. Avant de retrouver Lynn Marlin, on s'intéresse à la météo du jour. Bienvenue, il est 11h.

Il est généralement tout bleu sur la région. Le soleil règne sans partage et les températures continuent d'afficher des niveaux estivaux. La tendance pour ce week-end, demain samedi, l'ambiance restera encore très

estivales, même si le ciel devrait devenir demain un petit peu moins limpide par moment. Demain samedi devrait être la journée la plus chaude. Pour dimanche, le temps commencera à devenir un peu plus agité, surtout près du relief où quelques orages pourraient éclater. L'atmosphère perdra quelques degrés au passage. En attendant, 28 degrés sont attendus cet après-midi à Gérardmer, la Bresse et Xonrue-Longemer, 29 degrés pour Nancy, Toul, Besançon, 29 également à Langres, Chaumont, 30 degrés pour Le Tillot, Saint-Nabord ou encore Remiremont, 31 degrés à Colmar et Agneau, 31 également pour Neufchâteau, Mirecourt, Vittel, 31 attendus à Épinal et Saint-Dié-des-Vosges.

0: un magnum de hit. On vient d'écouter Alex Warren. Et ce week-end, il y a beaucoup de sorties à faire dans la région. Il y a encore du sport, notamment du football, avec un match qui aura lieu dimanche 31 mai à 15h. Ce sera le CS Charmes face au FC Adol. Le CS Charmes qui joue bien plus qu'un match, une véritable finale pour l'accession au niveau régional opposé à leur poursuivant direct, le FC Adol. Les Carpignans auront leur destin aux mains. Une victoire, un match nul suffit pour valider leur retour en Régional 3 la saison prochaine. Vous pouvez aller les supporter. Derby donc entre Charmes et Adol. C'est ce dimanche 31 mai à 15h au stade des Charmottes. D'autres idées de sortie à venir avec l'agenda associatif. Avant ça, on va écouter Lewis Capaldi ou encore Gérald De Palmas qui nous emmène au paradis.
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charisme, la voix de velours et la moustache. Mais assez parlé de moi, c'était Lionel Richie sur Magnum la radio. Allez, on continue à vous offrir des cadeaux et c'est de la détente qui arrive dans le prochain quart d'heure avec un soin visage à gagner à l'occasion du festival La Corniche en scène à Contrexéville. Je vous détaille tout ça et je vous offre ce cadeau dans le prochain quart d'heure. Avant ça, on écoute Liquido pour Narcotique ou encore Taylor Swift avec Hoplite. Mais avant ça, on va s'intéresser aux sorties à faire près de chez vous ce week-end. Il y en a tout plein. Voici tout de suite l'agenda associatif.

0: semaine dans l'agenda. Les communes de Dompère et de Madon-et-Lameraye organisent leur troisième festival intergénérationnel. Ça balance à la gare, à la salle polyvalente de Dompère le samedi 30 mai. Stage de danse hip-hop, animation, jeux vidéo et escalade, spectacle et concerts gratuits. Et tout au long de la soirée, buvette, food truck et petite restauration. Grand tournoi de pétanque à Aigle le dimanche 7 juin, organisé par le foyer rural des Trois Hameaux sur le terrain du Bois d'Aigle face à la salle des fêtes. 5 euros par joueur en doublette, buvette et petite restauration sur place. C'est ouvert à tous, novices et expérimentés. Inscription souhaitable au 07 82 05 82 07. Vittel Triathlon vous invite le dimanche 14 juin à son cross triathlon à la base de loisirs des Lacs de la Folie de Contrexéville. Nouveauté cette année, deux courses nature, 14 km à 9h et 8 km à 9h30, mais également l'après-midi dans des formats XS, M et duathlon individuel ou en relais, sans oublier les courses jeunes de 6 à 13 ans. Ambiance conviviale, inscription sur le site vitteltriathlon.com. À tous les passionnés d'aviation, l'aéroclub Paul Burus de Saint-Dié-Remomex organise ses portes ouvertes les 6 et 7 juin. Découvrez tout l'univers de l'aviation, exposition d'aéronefs avec des vols découvertes à gagner, réalisez des vols d'initiation avec des instructeurs, simulateur de vol pour les ados et les grands, entrée libre de 9h à 18h, restauration et boissons sur place. Le Sport Nautique de Nancy organise ses stages d'aviron tout l'été. Sensations, nature, esprit d'équipe et bonne humeur. Débutants, venez vivre une aventure sportive unique, encadrée par des passionnés. C'est à partir de 8 ans, en journée pour les enfants, en soirée pour les adultes. Toutes les informations sur le site www.avironnancy.com. Les anciens candidats de L'Amour est dans le Pré vous donnent rendez-vous chez Nico les 30 et 31 mai à la ferme du Monteux à Dommartin-sous-Amance. Marché de producteurs, midi-ferme, baptême de tracteurs, tombola, buvette et restauration sur place vous attendent de 10h à 18h. Entrée et parking gratuit, ambiance conviviale garantie.
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vous écoutez Magnum la radio en ce vendredi matin, c'était Liquido. Et on continue à vous offrir des cadeaux, direction Contrexéville pour le festival La Corniche en Seine. Première édition du nom, ça aura lieu les 5 et 6 juin. Première édition de La Corniche en Seine à Contrexéville. Deux jours de concerts gratuits au bord des lacs de la Folie avec plein d'animations artisanales locales et même des baptêmes en montgolfière. Ambiance festive et conviviale garantie. 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On vous souhaite évidemment bonne chance et une excellente fin de matinée. On la poursuit avec Vanessa Paradis, on écoute les épines du cœur.

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1: Le dernier Amir est sur Magnum la radio. Allez, ce week-end, il se passe beaucoup de choses dans la région, beaucoup de sorties à faire et rendez-vous notamment dans l'ouest vosgien du côté du château de Bourg-les-Monts, c'est à Frébécourt, où aura lieu une nouvelle soirée blanche. C'est le retour ce samedi 30 mai à partir de 19h45, tout de blanc vêtu dans un cadre magnifique, celui du château de Bourg-les-Monts, avec un concert dès 20h avec le groupe Laidback qui réinvente avec style les plus grands classiques de la soul et du R&B. 22h15, c'est le tirage du feu d'artifice, étincelant de blanc et d'argent pour illuminer le château. Au son de la pop et de l'électro, et ensuite une véritable boîte de nuit à ciel ouvert avec show laser sur les tours du château et ambiance de folie avec le DJ Eric Yann. Magnum la radio est partenaire, on vous avait d'ailleurs offert des places pour assister à cette soirée blanche qui aura lieu demain soir à partir de 19h45 au château de Bourg-les-Monts à Frébécourt. On nous écoute et dans tout l'ouest vosgien sur le 92.2. On se retrouve à midi, nous, pour le point sur l'info. La météo arrive également et Bruno Mars pour un Magnum de hit avec I Just Might.
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2: Allez, passez une excellente mi-journée avec Magnum La Radio. On va retrouver les hits juste après la météo et l'info. Bienvenue, il est midi. Et à midi, on va commencer par faire le point sur l'info. Et c'est avec Juliette Chang. Bonjour Juliette.
3: Bonjour Fred, bonjour à tous. Un drame ce vendredi matin à Bourbonne-les-Bains. Une femme de 50 ans est décédée dans l'incendie de son logement de fonction situé au sein du collège Montmorency. Le feu s'est déclaré dans l'un des appartements intégrés à l'établissement sans toucher les espaces utilisés par les élèves. Une enquête a été ouverte par la gendarmerie de Langres. Dans les Vosges, cette fois, un autre violent incendie a détruit la boulangerie Glore, rue des FFI à Charmes. Le feu se serait déclaré vers 4 heures ce matin.

0: niveau du compteur électrique avant de se propager rapidement au commerce. Une vingtaine de pompiers ont été mobilisés. Les habitants voisins ont dû être évacués. Aucun blessé n'est à déplorer. Mais 12 salariés se retrouvent désormais au chômage technique après la destruction du four et du laboratoire de pâtisserie. Retrouvez le détail sur magnumlaradio.com. Dans les Vosges, l'emploi reste sous surveillance. Réuni à Épinal, le comité départemental de l'emploi a dressé un bilan contrasté pour 2026. Les projets de recrutement reculent de plus de 8% dans le département avec des difficultés persistantes dans le bassin de Saint-Dié où le chômage dépasse encore les 10%. Malgré tout, les secteurs des services, de l'industrie et du commerce continuent de recruter. Ils étaient 700 salariés dans les années 70, ils ne sont plus qu'une quinzaine aujourd'hui. Peltex Industries, dernier fabricant français de fausses fourrures installé à Sainte-Marguerite, vient d'être placé en redressement judiciaire. Son dirigeant Vincent Perry garde pour autant espoir.
1: C'est forcément un crève-cœur, mais on se bat pour trouver des solutions pour s'en sortir. On a une demande d'avoir plus de traçabilité sur d'où viennent les fourrures pour faire de l'habillement. Donc le fait qu'on fasse ça maintenant les Vosges, ça permet de garantir que tout est fabriqué en France. Et en utilisant des matières naturelles, on est vers une démarche plus éco-responsable. Et aujourd'hui, on a vraiment une demande sur ce qui est vraiment éco-responsable. Nos clients sont plutôt prêts à nous aider, hein, et donc ils sont tout à fait ouverts et nous ont même passé plus de commandes depuis l'annonce de redressement. On fait 1 million d'euros de chiffre d'affaires, il faudrait qu'on fasse un petit peu plus. Et c'est vrai que on espère beaucoup sur ces nouveaux marchés qui sont l'habillement avec les produits biosourcés ou les produits naturels.
0: La procédure de redressement court jusqu'à fin octobre. Un point d'étape est prévu le 30 juin devant le tribunal. Vincent Perry dit chercher des investisseurs pour industrialiser ces nouveaux matériaux. Retrouvez le détail sur magnumlaradio.com. Également dans l'actualité, l'Assemblée Générale de Total Energy se tient aujourd'hui à Paris sous forte tension entre critiques sur les super profits du groupe, appel à manifestation et rapport d'ONG dénonçant sa stratégie climatique. La pression est maximale autour du géant pétrolier. Des organisations environnementales et politiques prévoient des actions devant le siège. Et puis... Je suis désolée, mais on me perturbe. Si vous êtes en train de regarder la vidéo, vous savez pourquoi
2: on ne sait pas pourquoi, c'est bientôt le week-end et monsieur Rémi Tanaré est en train de perturber le flash. Bon, on termine, c'est votre dernier. Allez-y,
0: avec,
2: courage.
0: Avec Stéphane Bern qui a été aperçu hier à Nancy, place Stanislas en plein tournage d'un nouvel épisode de Secrets d'Histoire consacré au roi Stanislas. L'émission sera diffusée sur France Télévisions à l'occasion des 350 ans de sa naissance en 2027. L'animateur très attaché à la ville où il a grandi connaît bien la cité ducale et ses monuments.
2: Merci beaucoup Juliette, on vous retrouve pour la météo.
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2: Bon alors, il continue à faire beau.
0: Oui, je crois que ça tape sur le système de tout le monde, là.
2: Un petit peu, ouais. Le soleil a dû taper un peu trop fort sur la tête de certains. Donc, beau et chaud.
0: Oui, ça va rester globalement très ensoleillé cet après-midi, malgré quelques passages voilés. Les températures restent toujours au-dessus des normales de saison. On a 28 à Gérardmer, 30 degrés à Langres, Le Tillot, Lunéville, Nancy et Strasbourg, 31 à Chaumont, Remiremont, Épinal, Saint-Dié, Mirecourt, Neuchâtel, Commercy et Colmar. Et puis, 32 degrés à Bar-le-Duc pour ce week-end. La journée de samedi sera encore très chaude avec en moyenne 31 à 32 degrés sur l'ensemble de la région avec des passages nuageux l'après-midi et des risques d'orages en fin de journée. Et puis dimanche, les orages devraient se généraliser à l'ensemble de la région avec une perte de 7 à 8 degrés en moyenne.
2: Merci beaucoup ma chère Juliette. Eh bien, on vous souhaite un excellent week-end et puis de bonnes vacances.
0: Oui, hein.
2: Je crois que c'est pour ça que Rémi était venu vous voir. Parce que vous ne serez pas là la semaine prochaine du
0: Exactement.
2: Coup.
0: Exactement. Mais... Je serai de retour le 8.
2: Le 8 vous... Non, mais vous voulez donner rendez-vous aux gens, vous carrément.
0: Oui, on se retrouve le 8 juin et puis la semaine prochaine, vous retrouvez Zoé et Thomas pour les flashs le matin.
2: Exactement, c'est pour ça d'ailleurs que Rémi était très content. Merci beaucoup, allez, belles vacances et à plus.
0: À bon week-end. Hein.
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0: c'est Théodora et sur McDom la radio. C'est la mi-journée et presque le week-end, on s'en approche. Un bon courage si vous êtes encore au boulot et bon courage d'avance à toutes celles et ceux qui vont bosser ce week-end. Pour tout le monde, que vous soyez à la maison, en voiture ou au travail, on est là évidemment pour vous accompagner en cette mi-journée et continuer à vous offrir des cadeaux et notamment des loisirs dont vous pouvez profiter dans la région. 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On trouve également Temper City pour un Magnum de hit. On va écouter Self Aware.
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0: C'est le groupe Razorlight sur Magnum, la radio. Dans un instant, ce sera Céline Dion, mais avant ça, on vous offre des cadeaux.
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0: 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Un jour une chanson arrive après Madonna et Sabrina Carpenter. Et donc Céline Dion, voici Dansons.

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1: À 12h30, vous restez évidemment prudent sur les routes de la région. À vous signaler un accident en étant Meurthe-et-Moselle. Prudent si vous circulez actuellement sur l'A33 en direction de Nancy, en direction de l'échangeur notamment de l'Axou. Avant les travaux, il y a eu un accident, donc il y a déjà des ralentissements dus aux travaux, mais c'est également là en plus à cause d'un accident. Lorsque vous remontez l'A33 en direction de Nancy, au niveau de avant l'échangeur de l'Axou, vous restez donc prudent si vous circulez actuellement sur les routes de la région. Merci à Quentin de nous avoir signalé cette info. Et vous faites comme lui d'ailleurs en cas de problème, radar accident, ralentissement inhabituel. Si vous constatez quoi que ce fût, vous nous prévenez au 03 29 08 08 87.

0: Après avoir partagé la scène du festival Coachella, elles sortent ce single Bring Your Love, Madonna et Sabrina Carpenter en duo sur Magnum la radio.
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0: Et aujourd'hui, on remonte au début des années 90, époque cheveux courts, veste oversize et optimisme en stéréo, direction 1990 avec Oui, je l'adore de Pauline Esther. C'est une voix douce, un sourire dans les notes et un style pile entre variété française et pop légère. Alors à l'époque, elle débarque un petit peu comme une bulle d'air dans le paysage musical français, avec des chansons qui parlent d'amour, mais sans jamais tomber dans le grand drame. Et ça, à l'époque, ça fait du bien. Oui, je l'adore, c'est exactement ça, une déclaration simple, directe, presque naïve, mais dans le bon sens du terme. Ici, pas de métaphore compliquée, ni de cœur brisé façon tragédie grecque. Elle dit juste qu'elle l'adore, et elle le dit avec une sincérité désarmante. C'est le genre de chanson qui reste en tête sans prévenir, un petit peu comme un sourire qu'on n'arrive pas à effacer. Le morceau devient rapidement un tube en France, porté par ce refrain ultra accrocheur et cette ambiance un petit peu légère à une époque où certaines chansons d'amour jouaient la carte du drame absolu. Pauline Esther choisit la simplicité et ça marche. Comme quoi, pas besoin d'en faire des tonnes pour toucher les gens. Petite anecdote, derrière cette apparente simplicité, il y a un vrai sens de la mélodie et de l'efficacité pop. Le titre a été pensé pour être immédiat, presque évident à chanter, et c'est sans doute pour ça qu'il traverse les années sans prendre une ride. Alors aujourd'hui, Pauline Esther s'est faite plus discrète avec le temps, mais elle continue de chanter, de retrouver son public sur scène. Et Oui, je l'adore reste un petit classique, feel good, le genre de chanson qui donne envie de voir la vie du bon côté et de dire un peu plus souvent aux gens qu'on les aime. Puis bon, aussi, après, ça a été repris dans une pub. Bon, bah voilà, quoi. Pauline Esther, le clip de Oui, je l'adore, vous le trouvez sur la page Facebook Magnum La Radio. Et vous pouvez réécouter un jour une chanson à la demande en podcast sur magnumlaradio.com. On reste au rayon du souvenir avec Earth, Wind & Fire. On écoute Let's Groove.
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1: Ben non, Lisa sur Magnum la radio. Le week-end approche à grands pas, il y a beaucoup de choses, d'activités à faire. Vous retrouvez d'ailleurs toutes les idées de sortie près de chez vous sur magnumlaradio.com dans la rubrique agenda. 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Vous avez absolument toutes les infos que vous cherchez sur la page Facebook La Vilaine Trail Semi-Nocturne. 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On nous écoute à Ville-sur-Yon sur le 94.6. Merci de passer cette mi-journée avec nous. 13h, ce sera le journal des sports. Avant ça, Jérémy Frérot avec son titre Frérot.
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0: Une excellente mi-journée, toujours en compagnie de Magnum. Avant d'écouter Vita, on va s'intéresser au journal des sports. Bienvenue, il est 13h. Et avant de retrouver le journal des sports, c'est l'heure pour moi de vous souhaiter une excellente journée et évidemment un excellent week-end partout dans la région. Profitez bien du soleil, couvrez-vous. N'oubliez pas de vous hydrater et bon courage à toutes celles et ceux évidemment qui bossent à l'extérieur par ces chaleurs. On pense fort à vous. On va passer le week-end ensemble, bien évidemment, mais d'ici là, la journée va se poursuivre. 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Je vous retrouverai la semaine prochaine, 9h-13h, pour Club Magnum. D'ici qu'on se retrouve, prenez soin des autres et prenez soin de vous. Je vous laisse avec le journal des sports. Belle journée et bon week-end.
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2: Bonjour à tous. Le verdict ce soir du barrage pour la montée ou le maintien en Ligue 1. Les Bleus se retrouvent à Clairefontaine pour préparer le mondial et il ne reste qu'une seule Française à Roland-Garros. C'est l'actu sport du jour. Le foot, un billet pour la Ligue 1 ce soir.

Soir, l'OGC Nice gardera-t-il sa place dans l'élite ou Saint-Etienne retrouvera-t-il la Ligue 1? La réponse ce soir avec le barrage retour. Les Niçois reçoivent les Stéphanois à 20h45. Match qui se jouera à huis clos dans l'Alliance Riviera. Les deux clubs s'étaient neutralisés 0-0 mardi dernier lors du match aller à Geoffroy Guichard. Le foot encore, le premier rassemblement des Bleus avant la Coupe du Monde. 18 des 26 joueurs appelés par le sélectionneur Didier Deschamps se retrouvent à partir d'aujourd'hui à Clairefontaine. Deux autres se joindront au groupe, Jean-Philippe Mateta et Maxence Lacroix, dès demain. Les deux joueurs de Crystal Palace viennent d'être sacrés en Ligue Conférence avec le club britannique. Quant aux 6 internationaux qui disputeront la finale de la Ligue des Champions demain entre le Paris Saint-Germain et Arsenal, ils rejoindront Clairefontaine mardi. En tennis, c'est le troisième tour de Roland-Garros qui débute aujourd'hui. Un seul Français sur les cours, Quentin Alice, qui affrontera le numéro 3 mondial, l'Allemand Alexander Zverev. Hier, Arthur Rinderknecht s'est fait sortir au deuxième tour. Et chez les dames, élimination également d'Elsa Jacquemot, battue par la numéro 1 mondiale, la Biélorusse Arina Sabalenka. Il ne reste plus qu'une seule Française en lice dans le tournoi, Diane Parry, qui affrontera l'Américaine Amanda Anisimova demain au troisième tour. Le rugby, Vannes, premier qualifié pour la finale de Pro D2. Les Bretons se sont largement imposés 48-7 contre Oyonnax hier soir lors de la première demi-finale. La seconde a lieu ce soir. Colomiers, qui a terminé deuxième du championnat et qui n'est donc pas passé par les barrages, reçoit le Provence Rugby, coup d'envoi à 21h. En basket, Cholet s'est imposé 77-65 à domicile contre l'Asvel hier en quart de finale retour de Betclic Elite. Les deux équipes ont chacune remporté un quart de finale. Elles s'affronteront donc à nouveau demain pour la belle. Et puis il y aura aussi une troisième confrontation entre Strasbourg et Paris. Après la victoire hier soir 87-82 des Strasbourgeois, les deux clubs sont à égalité, une victoire chacun. Bonne journée.

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quelques fins nuages d'altitude localement. Le ciel reste grand bleu généralisé. Le soleil règne sans partage une nouvelle fois aujourd'hui et les températures continuent d'afficher des niveaux largement au-dessus des standards de saison. La tendance pour ce week-end, demain samedi, l'ambiance restera très estivale, même si le ciel deviendra un petit peu moins limpide par moment. Samedi devrait être la journée la plus chaude. Dimanche, le temps commencera à devenir un petit peu plus agité, surtout près du relief où quelques orages pourraient éclater. L'atmosphère perdra quelques degrés au passage. Températures, elles vont rester élevées aujourd'hui avec 28 degrés attendus sous abri toujours à Gérardmer-la-Bresse, 29 degrés dans le secteur de la Haute-Marne, à Chaumont par exemple, 29 également pour Langres, Bourbonne-les-Bains, 29 attendus également à Besançon, Toul et Nancy, 30 degrés pour Le Thillot, Remiremont, Charmes ou encore Saint-Nabord, 31 degrés cet après-midi à Saint-Dié-des-Vosges, Épinal, Colmar et Strasbourg, 31 également en plaine

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0: Bonjour à tous, très bon vendredi sur Magnum la radio. Tout de suite les infos et juste après on écoute Manon Lisa. Il est 15h.
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2: Bonjour à tous. 15 enfants tués au Liban en une semaine et 62 autres blessés. Les chiffres de l'UNICEF. Israël poursuit ses frappes sur le territoire libanais malgré le cessez-le-feu. L'armée israélienne qui combat le Hezbollah a intensifié ces derniers jours son offensive terrestre et aérienne. Depuis le début du cessez-le-feu le mois dernier, l'UNICEF dénombre 55 enfants tués et 212 autres blessés. Jean-Noël Barrot veut une fin de conflit au Moyen-Orient. Selon le ministre des Affaires étrangères, un accord est à portée de main entre l'Iran et les États-Unis. Il plaide pour la fin de cette situation qu'il qualifie d'insoutenable et dont les Français voient les conséquences à la pompe. Aujourd'hui, le secrétaire d'État américain Marco Rubio doit rencontrer le ministre pakistanais des Affaires étrangères. Le Pakistan joue un rôle de médiateur depuis le début du conflit. Après la chute d'un drone russe en Roumanie, les condamnations se multiplient. Pour le président roumain, une dissuasion militaire plus forte est le seul moyen pour l'Europe de contrer la menace russe. La Roumanie déclare le consul général russe persona non grata. De son côté, le ministre allemand des Affaires étrangères condamne le comportement irresponsable de Moscou. Le président ukrainien Volodymyr Zelensky, lui, assure que la Russie prépare une nouvelle attaque majeure contre son pays. Elle est accusée d'avoir organisé le meurtre de son mari. Une femme est jugée à partir d'aujourd'hui devant la cour d'assises de l'Oise. Elle aurait assassiné son époux il y a 5 ans en plein divorce avec l'aide de 3 hommes, dont un amant. La suspecte a déjà été condamnée il y a quelques années pour des faits d'escroquerie et d'usurpation d'identité. Et puis le tennis à Roland-Garros. Un seul Français à suivre sur le court aujourd'hui. Quentin Alice affrontera le numéro 3 mondial Alexander Zverev ce soir. Objectif, atteindre les 8e de finale. Un peu plus tôt, Novak Djokovic sera opposé au Brésilien João Fonseca. Tout à l'heure, la numéro 3 mondiale et quadruple vainqueur de Roland-Garros, Iga Świątek, s'est qualifiée en 8e de finale après avoir éliminé sa compatriote polonaise Magda Linette. C'est la fin de cette édition. Excellente journée.

0: d'écouter Rod Stewart.
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0: Bonjour, très heureux de vous retrouver comme chaque après-midi. J'espère que vous allez bien en ce vendredi, que vous profitez du soleil. Bienvenue dans le Magnum Drive. On vous embarque avec nous, direction le week-end. Il y aura des cadeaux à gagner cet après-midi. Un Magnum de Hit et tous vos rendez-vous également du Magnum Drive. Le jeu de l'anniversaire, par exemple. Flashback, le quiz tonique. Et on jouera aussi, bien sûr, au drôle de bruit pour gagner l'iPhone 17 Pro cet après-midi. Magnum Drive. À suivre, Angèle et le groupe Keen sur Magnum.
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Sorti en 2004, Everybody's Changing, c'est le groupe Keane sur Magnum. 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Voici One Republic sur Magnum La Radio.

0: bel après-midi avec Vita sur Magnum. On se dirige vers le week-end avec Tears for Fears. On écoutera aussi David Guetta sur Magnum. Avant ça, c'est l'agenda avec vos idées de sortie dans la région.
1: Cette semaine dans l'agenda, journée portes ouvertes et marché de producteurs et artisans locaux à l'EHPAD de Saint-Genest le samedi 30 mai de 10h à 18h. Venez rencontrer et échanger avec les équipes et les résidents et visiter les lieux. Sur place, profitez du marché de producteurs et artisans locaux. Restauration sur place, l'entrée est libre. 44e foire à la rhubarbe de Nomexi, le samedi 6 juin à 18h, boom, K-pop boom avec mascotte, quiz musical barbecue, à 20h, concert avec Rose Ticket, suivi du bal et d'élection de Miss Rhubarbe avec DJ Arnaud, feu d'artifice à 23h, le dimanche 7 juin, inauguration à 11h, restauration et animation avec Authentique Musique le midi, et à 14h30, Canavaval, affilée ses danseurs et Vividence de Vincey. L'association Sentier des Buissons organise un vide dressing, livre et jouets à Certigny, rue Marius Becker, aux abords de l'EHPAD Les Buissons. C'est le samedi 30 mai de 10h à 18h. Exposant, réservez votre emplacement, restauration sur place. Infos et inscriptions au 06 25 32 35 65. Vide grenier et artisanat à Dogneville le dimanche 14 juin, organisé par le Judo Club de 8h à 17h. Buvette et restauration sur place. Installation dès 6h. Infos et inscriptions au 06 71 22 91 14. L'association Agir et Mieux-être organise son premier salon du mieux-être, mieux manger et mieux vivre sur le territoire les 6 et 7 juin. C'est à la salle Georges Brassens de Contrexéville. Présence d'exposants locaux, professionnels du bien-être, artisans, producteurs et associations. Au programme ateliers, conférences, séances découvertes, expo-ventes, deux tombolas avec de nombreux lots à gagner, buvettes et petites restaurations sur place, l'entrée est libre. Le Centre équestre de Vittel organise un concours de saut d'obstacles, circuit tournée des As Poney du 29 au 31 mai. Au programme de nombreuses épreuves cycle libre, cycle classique, As Poney, Poney et Club. Entrée libre et restauration et village exposant sur place. Renseignements au 06 62 91 37 35.
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Bel après-midi sur Magnum, on vient d'écouter Auria. Magnum. Soirée blanche ce week-end dans l'Ouest Vosgien. Ne ratez pas cet événement. La soirée blanche fait son retour au château de Bourg-Lémont à Frébécourt. Une soirée pop et électro, tout de blanc vêtu, ce samedi 30 mai à partir de 19h45. Au programme, un concert avec le groupe Laidback. Et puis à partir de 22h15, un feu d'artifice sera tiré au-dessus du château de Frébécourt, château de Bourg-Lémont. Feu d'artifice qui sera suivi d'un show laser avec DJ, s'il vous plaît. La soirée blanche, c'est donc demain soir, rendez-vous au château de Bourg-Lémont à Frébécourt, c'est dans les Vosges. Magnum la radio, partenaire. Allez, on poursuit l'après-midi avec un Magnum de hit. Voici Shania Twain sur Magnum.

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0: Alex Warren sur Magnum La Radio. Voici le drôle de bruit.
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0: Oui, je rappelle l'objectif, l'auditeur ou l'auditrice qui trouve quel objet ou quelle action se cache derrière le drôle de bruit gagne un iPhone 17 Pro. Un indice d'ailleurs pour vous qui cherchez peut-être le drôle de bruit, c'est l'indice qu'on vous donne depuis hier. Sachez que ce drôle de bruit, c'est un geste qu'on faisait beaucoup avant, mais qu'on n'a plus l'habitude de faire maintenant. En tout cas, on le fait beaucoup moins qu'à l'époque. Maintenant que vous avez cette information, on réécoute ensemble le drôle de bruit.
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0: 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Si vous voulez, vous aussi, passer à l'antenne pour tenter de gagner l'iPhone et faire votre proposition de drôle de bruit. Pour vous inscrire au drôle de bruit, vous envoyez le mot téléphone par SMS au 71. Vous serez plusieurs à passer cet après-midi, on va jouer un petit peu avant 16h10. 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
0: Avant 16h, on écoute Dépêche Mode sur Magnum La Radio.
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1: Taylor Swift et le groupe Kyo pour démarrer cette nouvelle heure. Bienvenue, bel après-midi sur Magnum la radio. Il est 16h01.

0: classique des années 2000, le groupe Kyo sur Magnum La Radio. Qui va gagner l'iPhone 17 Pro cet après-midi?
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0: Ouais, ça se bouscule hein, pour tenter de gagner cet iPhone avec notre partenaire Sam Informatique. L'objectif, trouver quel objet ou quelle action se cache derrière le drôle de bruit pour gagner l'iPhone 17 Pro. Ils seront plusieurs à passer cet après-midi, ils seront trois à tenter leur chance. On accueille notre première auditrice, c'est Julie. Bonjour Julie.
2: Bonjour Magnum.
0: Bienvenue Julie, vous êtes à Rebeville, c'est bien ça?
2: Oui, tout à fait ça.
0: On est dans les Vosges avec vous, pas loin de Neufchâteau, je ne me trompe pas?
2: Tout à fait, à 3 km. Oui.
0: Alors, on va réécouter ensemble le drôle de bruit et puis ensuite, vous allez nous faire votre proposition. On rappelle l'indice qui a été donné cette semaine sur le drôle de bruit. C'est un geste qu'on faisait beaucoup avant, mais qu'on n'a plus l'habitude de faire maintenant. En tout cas, on le fait beaucoup moins. Voilà, maintenant que vous savez ça, on réécoute le drôle de bruit, ma chère Julie.
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0: Alors Julie, j'écoute votre proposition.
2: Moi, je dirais ouvrir un courrier.
0: Ouvrir un courrier, pour vous, c'est le drôle de bruit. On vérifie si c'est la bonne proposition. Non, on n'ouvre pas un courrier, ma chère Julie.
2: Eh bien, tant pis, j'ai tenté.
0: Oui, c'était une proposition, vous avez bien fait de tenter. Bon après-midi, Julie.
2: Merci à vous également.
0: Merci, passez un beau week-end. On accueille notre deuxième auditeur. On part du côté de Fresnel-la-Petite, toujours dans les Vosges. On est avec Anthony. Bonjour, Anthony.
3: Oui, bonjour.
0: Alors, pour vous, c'est quoi le drôle de bruit?
3: Pour moi, ce serait découper une feuille avec une règle ou une boule.
0: Découper une feuille avec une règle. On vérifie si c'est la bonne proposition. Non, ce n'est pas ça non plus, mon cher Anthony.
3: Ça fait pas grave.
0: Passez une belle après-midi, bon week-end, Anthony.
3: Merci vous aussi.
0: Merci, au revoir Anthony.
3: Au revoir.
0: On accueille notre troisième auditrice. On part cette fois-ci du côté... On part où, je ne sais plus. On part en Meurthe-et-Moselle, on part à Dame-le-Vierre. On est avec Marion. Bonjour Marion.
4: Bonjour Nathan.
0: Alors Marion, on va réécouter ensemble le drôle de bruit et puis ensuite vous allez vous aussi nous faire votre proposition.
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0: Alors Marion, c'est quoi pour vous le drôle de bruit?
4: Moi, je dirais ramasser de la paille ou du foin avec une fourche.
0: Ramasser de la paille, ramasser du foin avec une fourche. On vérifie si c'est la bonne proposition, ma chère Marion. Ce n'est pas ça non plus.
4: Bon, tant pis.
0: Bon, bah écoutez, personne ne gagne l'iPhone cet après-midi. Ce sera pour une prochaine fois. Bonne soirée, Marion. J'arrête pas de dire bonne soirée, il est 16h10. Bah oui, non, bon après-midi.
4: Bonne soirée, c'est pas grave.
0: Bon week-end, Marion. Au revoir.
4: Merci, au revoir.
0: Allez, on continue avec Ed Sheeran sur Magnum La Radio. Et puis, je rappelle que si vous voulez vous aussi vous inscrire pour le drôle de bruit, les inscriptions, c'est par SMS. Vous envoyez le mot téléphone au 71. On peut vous rappeler à tout moment de la journée.
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0: Direction le week-end avec un Magnum de Hit.
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0: On va écouter Alphaville, Zao avec MC Solar, comme Caroline, et puis on poursuit la distribution de cadeaux. Je vais vous offrir votre passe famille pour aller à Nigloland. 4 entrées pour profiter du parc d'attractions gratuitement. Restez bien branchés sur Magnum, je vais tout vous expliquer dans un instant.
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Retour dans les années 80 avec le groupe Alphaville sur Magnum. 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La suite avec Bruno Mars. On écoute I Just Might sur Magnum.

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0: Un Magnum de Hit, on vient d'écouter Jérémy Frérot.
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0: Et comme tous les après-midi sur Magnum, c'est le jeu l'anniversaire. On vous souhaite votre anniversaire en direct. Aujourd'hui, on est vendredi, on est le 29 mai. On souhaite un joyeux anniversaire à Elisabeth du côté de Montureux-sur-Saône de la part d'Amandine et Roland. Bon anniversaire à Aurélien alias Rourou de Mirecourt de la part de Dominique, Fabrice, Mathéo, Emma, Liana et Malo. Bon anniversaire à Cédric de Mauriville de la part de Charline, à Charlize de Gugnier-Ozo de la part de Marlène. Bon anniversaire aussi à Guillaume qui habite La Forge, toujours dans les Vosges. Et puis on souhaite aussi un bon anniversaire à Amandine qui habite La Fauche. C'est en Haute-Marne, La Fauche, c'est à mi-chemin entre Chaumont et Neufchâteau. On va tenter de passer un coup de fil à Amandine pour son anniversaire. Amandine inscrite par Jean-Pierre. Si elle décroche son téléphone, on lui offrira un cadeau évidemment, comme on fait tous les après-midi sur Magnum. D'ailleurs, je rappelle que si vous connaissez des gens qui fêtent bientôt leur anniversaire, vous pouvez vous aussi les inscrire sur magnumlaradio.com. Allô Amandine ? Allô Amandine ? Allô ? Amandine ?
3: Allô ?
0: Oui, bonjour, c'est Magnum la radio, Amandine.
3: Bonjour.
0: Bonjour Amandine, joyeux anniversaire Amandine.
3: Merci beaucoup.
0: Oh, mais de rien. Bon alors, ça vous fait quel âge aujourd'hui ?
3: 44.
0: 44, c'est bien, c'est un joli compte-rond. Pas mal. Qu'est-ce qu'on peut vous souhaiter à 44 ans, Amandine ?
3: Bon, je sais pas.
0: Qu'est-ce que vous espérez pour cette nouvelle année ?
3: Réussir dans ce que je voudrais faire.
0: Réussir dans ce que vous faites, c'est ça ? Et vous faites quoi exactement dans la vie ?
3: Je suis ambulancière.
0: Ambulancière ! Très bien, ma chère Amandine. Alors, c'est Jean-Pierre qui a pensé à vous aujourd'hui, qui vous a inscrit en fait sur magnumlaradio.com pour qu'on vous souhaite un joyeux anniversaire, Amandine. Comme vous avez répondu au téléphone, on va vous offrir un petit cadeau. Vous êtes à La Fauche, hein, c'est bien ça, en Haute-Marne ?
3: Oui, c'est ça.
0: À mi-chemin entre Chaumont et Neufchâteau. Du coup, je vous laisse le choix. Vous voulez aller dans quel cinéma ? Néopolis de Neufchâteau ou au cinéma de Chaumont ?
3: Neufchâteau.
0: Allez, Neufchâteau. Je vous envoie les deux places de cinéma chez vous à la maison. Et puis, je vous souhaite encore une fois un joyeux anniversaire. Au revoir, Amandine.
3: Merci beaucoup, au revoir.
0: Au revoir, passez un bon week-end. On continue avec le groupe Garbage sur Magnum la radio.
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0: Music Sounds Better With You, le son de Stardust sur Magnum La Radio.
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0: 16h48, ça ralentit sur Épinal, Faubourg d'Ambrailles, au niveau de l'intersection de la préfecture. Ça commence aussi à ralentir sur l'autoroute A31 dans la descente du Zénith de Nancy. Pour vous qui circulez entre Nancy et Pont-à-Mousson, attention également, il y a du monde sur l'autoroute A33 dans la descente de Brabois. Ça ralentit aussi pas mal, un petit peu plus loin, à hauteur de Dombasle-sur-Meurthe. Des ralentissements sur la Nationale 57 entre Nancy et Épinal, à hauteur de Flavigny-sur-Moselle, juste avant la zone de travaux. Et puis, également deux autres zones de travaux à vous signaler cet après-midi. Tout d'abord sur l'autoroute A31, entre la sortie Châtenois et l'aire du Grand Chêne. Et puis, autre zone de travaux sur l'autoroute A5. Pour vous qui circulez dans les deux sens de circulation, il y a des travaux entre la sortie Langres Nord et l'aire du Champ à la Croix. Radar, accident, embouteillage, en cas de problème, vous appelez Magnum La Radio. Le numéro, c'est le 03 29 08 08 87. Et si vous le souhaitez, vous pouvez aussi nous envoyer vos inforoutes sur le WhatsApp de Magnum. À suivre, This Is et Théodora, Dua Lipa et les infos sur Magnum La Radio.

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1: Les infos et le groupe The Cure pour démarrer cette nouvelle heure. Bienvenue, belle fin d'après-midi et bon début de week-end sur Magnum, 17h. À 17h, on retrouve Zoé Thomas pour les infos de ce vendredi. Bonjour Zoé.
2: Bonjour Nathan, bonjour à tous. Un drame ce matin au collège Montmorency de Bourbonne-les-Bains. Un incendie s'est déclaré dans un logement de fonction de l'établissement. Malgré l'intervention rapide des secours, une agente de l'éducation nationale a perdu la vie. Le feu a été rapidement maîtrisé, ne s'est pas propagé au bâtiment accueillant les élèves. Les collégiens et le personnel ont été mis en sécurité tandis qu'une cellule psychologique a été ouverte sur place. L'enquête a été confiée à la brigade de recherche de Langres. La piste d'un accident domestique serait privilégiée. À Charmes, un violent incendie a également ravagé ce matin la boulangerie-pâtisserie Glore, rue des FFI. Selon les premières informations, le feu serait parti après l'explosion d'un compteur Linky. La circulation a été coupée pendant plusieurs heures. Le four et le laboratoire de pâtisserie qui alimentaient aussi les boutiques de Florémont et Chaumouset ont été ravagés par les flammes. 12 salariés se retrouvent désormais au chômage technique. La mairie de Charmes envisage un arrêté de mise en péril pour le bâtiment. À l'occasion des 30 ans de l'organisme de défense et de gestion de la bergamote de Nancy, les vitrines de Nancy organisent un jeu concours. Vous pouvez y jouer jusqu'en septembre et comprendre pourquoi la bergamote est liée à la Calabre en Italie. Plus d'explications avec Laurine Bernard, déléguée générale des vitrines de Nancy.
3: Le fruit, la bergamote, est associé naturellement à la Calabre. Donc l'idée étant de mettre en lien la ville de Nancy avec la Calabre. Donc sur 4 mois, les clients iront en fait consommer chez les commerçants nancéens. Ils auront un petit flyer qui sera mis à disposition. Sur ces flyers-là, il y a 10 cases. Donc l'idée étant que les consommateurs aient 4 mois pour aller chez 10 commerçants différents et pourront en fait faire tamponner ce petit livret et à l'issue, ils pourront le remettre dans une urne. Comme cela, il y aura un tirage au sort. Un couple se verra gagner un séjour en Calabre.
2: Des propos recueillis par Simon Parmentier. Vous pouvez donc déposer vos passeports complétés à l'office du commerce Place Maginot tous les mercredis et jeudis avant le tirage au sort le 8 septembre. Plus d'infos sur magnumlaradio.com. À Thaon-les-Vosges, 3 mineurs ont été placés en garde à vue après l'incendie volontaire du site désaffecté de l'ancienne blanchisserie BTT survenue le 20 mai dernier. Selon les enquêteurs, les jeunes auraient mis le feu à des déchets avant de jeter des bouteilles de gaz dans les flammes provoquant plusieurs explosions et un important panache de fumée noire. 4 mineurs âgés de 15 à 17 ans ont été identifiés par les gendarmes et la police municipale. Ils devront désormais répondre de leurs actes devant le juge des enfants. En Meurthe-et-Moselle, le plan logement d'abord affiche des résultats encourageants dans la lutte contre le sans-abrisme. Entre 2023 et fin 2025, 837 personnes issues de l'hébergement d'urgence ou de la rue ont obtenu un logement social. Le dispositif a également permis la création de 101 places supplémentaires en intermédiation locative, 50 places en pension de famille pour les publics les plus isolés, ainsi que 43 logements en résidence sociale et foyers de jeunes travailleurs. Et puis, plus de la moitié de la France a connu un record mensuel de chaleur ces derniers jours, que ce soit en température minimale ou en maximale, selon Météo France. Sur la période du 23 au 27 mai, 109 records de température mensuelle minimale et 266 records de température mensuelle maximale ont été enregistrés.

0: rentrée.
1: Ouais, ça va se rafraîchir d'ailleurs à partir de dimanche. On va en parler dans la météo. Merci Zoé. Les prochaines infos à 18h.
0: À tout à l'heure, Nathan.
1: À tout à l'heure.
2: L'info régionale en continu

Plusieurs jours de chaleur, l'ambiance devient plus lourde et plus instable à l'approche du week-end. Samedi, le ciel se couvre, les nuages seront de plus en plus nombreux dans l'après-midi, le tout dans une ambiance et dans une atmosphère encore très chaude. On aura par exemple demain après-midi 28 degrés à Gérardmer, 30 degrés sur Épinal, 31 à Neufchâteau et Saint-Dié-des-Vosges, 32 degrés pour Nancy et Chaumont en Haute-Marne. Pour dimanche, le ciel s'emballe, le temps sera orageux dimanche et les températures en profiteront pour redescendre. Comptez entre 20 et 25 degrés maximum pour la journée de dimanche.

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0: 17h13, peut-être encore au travail, peut-être dans la voiture, sur le chemin du retour à la maison. Bienvenue si vous nous rejoignez dans le Magnum Drive. On est en direct jusqu'à 19h, on se dirige vers le début du week-end. On va écouter dans un instant Zazie.
2: Peu importe.
0: Peu importe le nouveau single de Zazie. Je vous prépare aussi Green Day. Et puis dans l'heure, on va jouer au Quiz Tonic. L'auditeur ou l'auditrice qui donnera 3 bonnes réponses en 30 secondes remportera une enceinte JBL. Alors on en reparle dans quelques instants. Belle fin de journée sur Magnum la radio.
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32: 17h20, on jette un coup d'œil sur vos conditions de circulation. Ça ralentit sur la Nationale 66 dans les Vosges, entre Saint-Maurice-sur-Moselle et Bussan, en raison d'une zone de travaux. On a également une autre zone de travaux à vous signaler, à hauteur de la Nationale 57. Ça provoque des ralentissements d'ailleurs pour vous qui circulez entre Nancy et Épinal, à hauteur de Flavigny-sur-Moselle. Et puis, deux autres infos à vous donner. Tout d'abord, l'A31 qui est complètement bouchée au niveau de la descente du Zénith de Nancy. C'est en raison d'un accident qui s'est produit un petit peu plus tôt dans l'après-midi, que c'est complètement bouché en ce moment sur la 31, descente du Zénith de Nancy. Et puis également des gros ralentissements sur l'autoroute A330 pour vous qui quittez Nancy justement. Ça ralentit entre le parc des Expos et Oudemont. Radar accident, embouteillage, en cas de problème, vous appelez Magnum au 03 29 08 08 87.

Bienvenue si vous nous rejoignez sur Magnum. On vous embarque avec nous, direction le week-end. On va lancer dans quelques instants les inscriptions pour jouer au Quiz Tonic. Il y a une enceinte JBL à gagner aujourd'hui. Avant ça, on écoute Dracula, c'est Tame Impala et Jenny sur Magnum la radio. Bel après-midi.

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0: J'écoutais ça, j'étais au collège. Alexandre Astan sur Magnum La Radio.
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0: On est au téléphone cet après-midi avec Aurélie. Bonjour Aurélie.
2: Bonjour.
0: Bienvenue sur Magnum La Radio. Aurélie, comment allez-vous?
2: Très bien, merci.
0: Ah oui, c'est bien. Très bien, c'est gentil de demander. C'est vrai qu'on ne me demande pas souvent comment je vais. Ça va.
2: Ben voilà.
0: Franchement, ça va. Il fait chaud, ça va chaudement, mais ça va. En plus, c'est bientôt le week-end.
2: C'est ça.
0: Vous habitez où, Aurélie?
2: Saint-Nabord.
0: On est dans les Vosges avec vous. On est entre Épinal et Remiremont. On va tenter de vous offrir une enceinte JBL, ma chère Aurélie. La JBL Flip 7, enceinte Bluetooth. Avec notre partenaire Sam Informatique. C'est un super cadeau qu'on vous offre sur Magnum. Mais pour ça, on va jouer au Quiz Tonic. On rappelle les règles du jeu. Je vais vous poser une série de questions. Chaque bonne réponse que vous donnerez vous rapportera un point. Si vous me donnez une mauvaise réponse, en revanche, le score retombe à zéro. Vous pouvez passer, si vous le souhaitez, pour préserver vos points. Et votre objectif, ce sera d'avoir 3 points ou plus, minimum 3 points, à la fin du chronomètre de 30 secondes. Est-ce que c'est tout bon pour vous, Aurélie?
2: Oui.
0: Bon, allez, c'est parti pour le Quiz Tonic.
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0: Complétez les paroles de cette chanson. De toutes les matières, c'est la Watt qu'elle...
2: préfère.
0: Oui. En France, sous quel acronyme connaît-on mieux le revenu de solidarité active?
2: RSA.
0: Oui. Dans le ciel, quelle constellation est aussi appelée le petit chariot?
2: Je passe.
0: Quel nom de trois lettres désigne un bar typiquement anglais?
2: Un pub.
0: Oui. Et enfin, dans quelle pièce d'une salle de sport? Allez, c'est bon, c'est passé.
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2: Waouh, super.
0: Bien joué, Aurélie. C'est gagné.
2: Merci.
0: Alors, effectivement, Caroline Loeb, c'est la Watt qu'elle préfère. Le RSA, Revenu de Solidarité Active, c'est bien ça. Le petit chariot, ça, vous n'avez pas su répondre. La constellation,
2: non.
0: On surnomme aussi le petit chariot, c'était la petite ours.
2: Petit chariot. Ben, voilà.
0: Et puis effectivement, le mot de trois lettres qui désigne un bar typiquement anglais, c'est bien le pub, P-U-B. Aurélie, c'est gagné, vous remportez l'enceinte JBL, bravo.
2: Eh ben merci à vous.
0: C'est mérité, je vous envoie ça à la maison, chez vous, à Saint-Nabord.

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0: Vous pouvez toujours découvrir son biopic sur les écrans de cinéma, c'est Michael Jackson sur Magnum. Demain soir, vous serez peut-être devant les écrans de télévision pour la finale de la Ligue des Champions. Il y a du foot hein, demain soir pour la deuxième année consécutive. C'est un club français qui va tenter de remporter la Champions League. Le PSG d'Ousmane Dembélé affronte les Anglais d'Arsenal. Que vous soyez pour Paris ou pour Arsenal, ça promet, quoi qu'il en soit, du très beau football. Le match sera diffusé sur M6. Attention, le coup d'envoi sera donné demain soir à 18h. Sur Magnum, il est bientôt 18h. On va retrouver Zoé Thomas pour les infos. On jettera un coup d'œil sur la météo. Avant ça, on écoute Jenali et le nouveau Mylène Farmer.
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1: Bon début de soirée, bon week-end à l'écoute de Magnum la radio. On revient avec le groupe Survivor et Eye of the Tiger. Il est 18h. On démarre cette nouvelle heure avec les infos régionales présentées par Zoé Thomas. Bonsoir Zoé.
2: Bonsoir Nathan, bonsoir à tous. 16 ans de réclusion criminelle requis par l'avocat général à l'encontre d'une femme suspectée d'avoir tenté de tuer son fils de 10 ans dans une nuit en décembre 2020 à Villers-les-Nancy. Lors de cette dernière journée d'audience, l'accusée a longuement décrit une nuit marquée selon elle par un état de détresse extrême, affirmant avoir perdu le contrôle et ne pas avoir voulu tuer son enfant. Elle a évoqué des pensées suicidaires et un sentiment de dissociation, mais l'accusation retient une intention d'infanticide dès le début des faits, mettant en avant la gravité des actes et leur succession. Le verdict est attendu dans la soirée. Une voiture a foncé cette nuit sur des policiers allemands alors qu'ils effectuaient des opérations de contrôle d'identité à la frontière entre Strasbourg et Kiel. Les forces de l'ordre ont fait usage de leurs armes. Une personne a été interpellée, une autre est en fuite et toujours activement recherchée. Le conducteur a été testé positif au cannabis et est détenu dans un commissariat en France. Le trafic des tramways a été interrompu durant près de 2 heures le temps des opérations. Le climat social se tend au sein du conseil départemental de Meurthe-et-Moselle. Les syndicats Sud et CGT ont déposé un préavis de grève ce vendredi en cause d'une dégradation profonde des conditions de travail accentuée par les répercussions des réformes nationales comme la loi Plein Emploi. Sur le terrain, l'inquiétude grandit face au projet de fermeture de la maison départementale des solidarités de Champigneul. On écoute Marie-Luce Vatelot, corps porte-parole du syndicat Sud Collectivité Territoriale.
3: Ce que les agents y dénoncent, c'est vraiment un mal-être au travail parce que la charge de travail, elle augmente, mais parce que c'est les lois aussi qui changent. La loi Plein Emploi, elle a des incidences sur les agents. Tout ce qui est mis en place par le gouvernement, en fait, ça redescend forcément sur les territoires parce que c'est nous qui sommes dans l'action sociale de proximité sur les territoires. Donc du coup, ça, c'est la problématique, c'est que c'est un mal-être ressenti par les agents qui est généralisé parce qu'on sait que la MDS de Champignol qui ferme, c'est certainement la première qui ferme sur une longue liste. Nous, ce qui nous intéresse, là, c'est le qualitatif et que les agents travaillent dans de bonnes conditions et puissent recevoir le public dans de bonnes conditions pour que leurs droits soient respectés.
2: Des propos recueillis par Simon Parmentier. La prochaine échéance est déjà fixée au 22 juin, date de la prochaine session des élus du conseil départemental. Les agents comptent bien interpeller directement l'Assemblée si aucune solution concrète et immédiate n'est apportée d'ici là. Sébastien Lecornu appelle à un changement d'échelle de la réponse au narcotrafic. Le Premier ministre a réuni un comité interministériel de lutte contre la criminalité organisée. Le compte n'y est pas. Les propositions formulées sont techniques et insuffisantes. Il faut un changement de braquet, rapporte l'entourage du Premier ministre. À Épinal, la circulation est fortement perturbée entre les quartiers du plateau de la Justice et du Saulcerre après un sinistre sur le réseau d'assainissement à l'intersection des rues Albert Camus et Jacques Prévert. La zone est fermée jusqu'à nouvel ordre. Une déviation a été mise en place pour tous les véhicules, y compris les bus de la ligne 4 du réseau Imagine. Seuls les piétons et les cyclistes peuvent emprunter l'itinéraire habituel. Des travaux de sécurisation sont en cours sous l'égide de la communauté d'agglomération d'Épinal en lien avec l'entreprise Suez afin de rétablir le réseau dans les meilleurs délais. Et puis, à l'occasion de la fête des mères, les vitrines de Nancy et 86 commerçants du centre-ville offriront 7000 roses aux visiteurs samedi et dimanche. Les fleurs seront distribuées gratuitement dans les boutiques partenaires dans la limite des stocks disponibles. Une opération conviviale pour célébrer les mamans tout en soutenant le commerce de proximité et l'animation du centre-ville nancéen. Plus d'infos sur magnumlaradio.com.
1: Merci Zoé. Les prochaines infos à 19h.
2: À tout à l'heure, maman.
1: Maman.
2: Bah c'est nouveau. On savait pas. Voilà. Comme
1: à
2: quoi.
1: Tout à l'heure,
2: à
1: maman.
2: Tout à l'heure.
1: Vous ne m'aviez jamais fait ça.
2: À tout à l'heure, Zoé.
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0: faut que je reprenne mon souffle. Après plusieurs jours de chaleur, l'ambiance devient plus lourde et plus instable à l'approche du week-end. Samedi, le ciel se couvre, les nuages seront de plus en plus nombreux demain après-midi, le tout dans une ambiance très chaude. On aura demain après-midi 28 degrés à Gérardmer, 30 degrés à Épinal, 31 à Neufchâteau et Saint-Dié-des-Vosges, 32 degrés pour Chaumont et Nancy. Pour dimanche, en revanche, le ciel s'emballe. Le temps sera orageux dimanche et les températures en profiteront pour redescendre. Comptez entre 20 et 25 degrés maximum pour dimanche.
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0: Belle soirée, bon week-end avec Alex Warren sur Magnum. La suite avec des cadeaux à gagner évidemment pour ce début de soirée et pour cette dernière heure à vos côtés. Je vais vous offrir dans un instant un soin Head Spa. 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Je vais tout vous expliquer dans le prochain quart d'heure. Ce soir, il y aura aussi le podcast Flashback. Ce sera un flashback consacré à l'année 2013. Et puis, on continue aussi avec un magnum de hit. Lady Gaga arrive dans un instant avec Bad Romance. On écoutera aussi Vanessa Paradis.
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écoutez Charlotte Cardin sur Magnum. 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Pendant que vous jouez, on poursuit ce début de soirée avec une nouveauté. C'est Maroon 5, Héroïne, sur Magnum La Radio. Montez le son.

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0: L'affaire Cahuzac, le scandale de la viande à cheval, la sortie de la PlayStation 4 et de la Xbox One, le premier album solo de Maître Gims. Aujourd'hui, direction 2013. 2013, c'était il y a 13 ans hein, déjà. François Hollande, qui vient tout juste d'être élu président, autorise le mariage pour tous, mais se retrouve en même temps empêtré dans l'affaire Cahuzac. Son ministre du budget de l'époque, engagé dans la lutte contre la fraude fiscale, avoue détenir un compte bancaire en Suisse. Tiens.
3: Des yeux dans les yeux, est-ce que vous avez eu un compte en Suisse ou pas ?
4: Je n'ai pas. Je n'ai jamais eu. Le compte en Suisse, Jean-Jacques Bourdin.
5: A few moments later.
6: Jérôme Cahuzac, condamné à 4 ans de prison, dont 2 fermes, pour fraude fiscale.
0: 2013, on le disait, c'est la guerre des jeux vidéo. Les entreprises Sony et Microsoft dévoilent leurs nouveaux joujoux. 2 consoles, la PlayStation 4 et la Xbox One. En sport, c'est la consécration pour le tennis et le basket français. Marion Bartoli, 28 ans, remporte le tournoi à Wimbledon. Et l'équipe de France de basket remporte de son côté l'Euro après une grosse finale.
7: Et c'est terminé, voilà un moment historique pour l'équipe de France masculine de basket.
8: Beaucoup d'émotion. Ça fait 10 ans que je cours après ça et c'est génial.
0: Dans les salles de cinéma, Leonardo DiCaprio enfile un costume de trader dans Le Loup de Wall Street. Sandra Bullock et George Clooney nous font voyager dans l'espace avec le film Gravity. Et on chante la nouvelle musique de Disney à l'époque, libérée, délivrée grâce au film La Reine des Neiges. Toujours en 2013, premier succès pour Gims, qui dévoile, on le disait, son premier album solo, l'album Subliminal. Et enfin, 2013, c'est l'année où Miley Cyrus fait de la balançoire. Dans le clip de Wrecking Ball, la chanteuse apparaît quasiment nue sur une boule de démolition, ce qui a été perçu comme très provoquant à l'époque. Ce soir, c'était un flashback consacré à l'année 2013. 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
1: On a distribué beaucoup de cadeaux aujourd'hui. Encore bravo à Amandine de La Fauche en Haute-Marne qui a gagné ses deux places de cinéma dans le jeu de l'anniversaire. Et bravo aussi à Aurélie de Saint-Nabor qui est repartie avec l'enceinte JBL. Elle a joué au quiz tonique. 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On revient avec Bruno Mars et les infos. A tout de suite sur Magnum.
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0: Du soleil, de la chaleur pour démarrer le week-end. Bienvenue, bon début de soirée sur Magnum la radio. Il est 19h. On jette un dernier coup d'œil sur l'actu. On retrouve Zoé Thomas. Bonsoir Zoé.
1: Bonsoir Nathan, bonsoir à tous. Un drame ce matin au collège Montmorency de Bourbonne-les-Bains. Un incendie s'est déclaré dans un logement de fonction de l'établissement. Malgré l'intervention rapide des secours, une agente de l'éducation nationale est décédée. Rapidement maîtrisé, le feu ne s'est pas propagé au bâtiment accueillant les élèves. Les collégiens et le personnel ont été mis en sécurité. Une cellule psychologique a été ouverte sur place. Une enquête a été confiée à la brigade de recherche de Langres. La piste d'un accident domestique serait privilégié. Un ouvrier de 47 ans est décédé après un malaise survenu ce jeudi sur le chantier de la friche de la Rodia. Pris en charge par les secours alors qu'il présentait des difficultés respiratoires et des douleurs thoraciques, il avait été transporté en urgence vers le CHU. Malgré une prise en charge rapide, son état s'est brutalement aggravé, entraînant son décès dans l'après-midi. Une enquête est en cours pour déterminer les circonstances exactes du malaise survenu sur un chantier porté par la municipalité de Besançon. À Alarmont, une femme de 75 ans a été grièvement blessée ce vendredi lors d'une sortie à VTT dans le secteur de la Tête du Coquin. La septuagénaire a chuté sur un chemin forestier et souffre d'un important traumatisme à la jambe. Face à la difficulté d'accès du terrain, le PGHM de Xonrue-Longemer, appuyé par l'hélicoptère de la gendarmerie de Colmar et les sapeurs-pompiers, est intervenu sur place. La victime a été médicalisée puis héliportée vers l'hôpital de Saint-Dié-des-Vosges. Le bateau coule au conseil départemental de Meurthe-et-Moselle. Les syndicats Sud et CGT ont déposé un préavis de grève vendredi. En cause, une dégradation profonde des conditions de travail accentuée par les répercussions des réformes nationales comme la loi Plein Emploi ou encore le manque de moyens et d'effectifs. Sur le terrain, l'inquiétude grandit face au projet de fermeture de la maison départementale des solidarités de Champigneul. Précision de Marie-Luz Vatelot, co-porte-parole du syndicat Sud Collectivité Territoriale.
2: Nous, ce qu'on propose, c'est qu'on continue le mouvement et que le 22 juin, il y a notamment la session des élus du conseil départemental et on va proposer aux agents de continuer le mouvement à cette occasion pour montrer encore notre mécontentement si on n'est pas entendu aujourd'hui. L'idée, c'est de dire il y a des missions qu'on n'arrive pas à exercer dans les conditions actuelles puisqu'on manque d'agents, on manque de moyens. Donc, il faut définir qu'est-ce qu'on ne fait plus, en fait, et que ce soit décidé par la collectivité et pas par les agents eux-mêmes qui sont, du coup, individuellement en difficulté pour faire ces choix, en fait. C'est pas eux de choisir ce qui traite ou ce qui ne traite pas, c'est la collectivité qui doit leur donner une note pour dire ce qu'on fait plus et avec quels moyens.
1: Des propos recueillis par Simon Parmentier. Pour répondre à ce mal-être, les grévistes demandent le retrait immédiat de ce projet de fermeture et le maintien de la MDS de Champigneul dans sa configuration actuelle. À Strasbourg, la piscine de Haute-Pierre, fermée depuis le 26 mai en raison d'une avarie technique majeure, va rouvrir partiellement à partir de lundi. Seul le bassin extérieur sera de nouveau accessible avec une jauge limitée à 500 personnes selon la ville. Les bassins intérieurs restent fermés après la casse d'un pré-filtre ayant entraîné des défaillances techniques et une inondation des locaux. Et puis la circulation est fortement perturbée à Épinal entre les quartiers du plateau de la Justice et du Saulcerre après un sinistre sur le réseau d'assainissement à l'intersection des rues Albert Camus et Jacques Prévert. La zone est fermée jusqu'à nouvel ordre. Une déviation a été mise en place pour tous les véhicules. Seuls les piétons et les cyclistes peuvent emprunter l'itinéraire habituel. Des travaux de sécurisation sont en cours en lien avec l'entreprise Suez afin de rétablir le réseau dans les meilleurs délais.
0: Merci beaucoup Zoé pour toutes ces infos. Et si j'ai bien compris, pour vous écouter, il faudra donc écouter le Magnum Café semaine prochaine.
1: Oui, le matin, je dois me lever à 4h. Pensez fort à moi semaine prochaine.
0: Je pense déjà fort à vous parce qu'il va falloir vous reposer ce week-end. Oui. Et puis je vous retrouverai dans deux semaines.
1: Dans deux semaines, parce qu'après je pars en congé. Je vais vous manquer, je sais.
0: Adieu.
1: Adieu.
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0: Après plusieurs journées de chaleur, l'ambiance devient plus lourde et plus instable à l'approche du week-end. Samedi, le ciel se couvre, les nuages seront de retour et de plus en plus nombreux dans l'après-midi. Le tout dans une ambiance et dans une atmosphère encore très

Chaude. Comptez par exemple demain après-midi 28 degrés à la Bresse, 30 degrés pour Remiremont, 31 à Neufchâteau et Saint-Dié-des-Vosges, 32 degrés pour Strasbourg, Nancy et Chaumont en Haute-Marne. Pour dimanche, le ciel s'emballe un peu plus. Le temps sera orageux dimanche. Faites attention, les températures en profiteront en revanche pour redescendre. Ce sera plus respirable dimanche. Comptez entre 20 et 25 degrés maximum pour la journée de dimanche.

0: Allez, je vous laisse ici. La plus grande discothèque de la région prend le relais. Le début de soirée sur Magnum La Radio va démarrer avec les Bananarama. Il y aura aussi les Justin Timberlake ce soir. Je regarde, hein, Ace of Base, Desireless, les L5 aussi. Très sympa les L5 avec toutes les femmes de ta vie. La plus grande discothèque de la région démarre maintenant. Et c'est jusqu'à 3h du matin, on ouvre en grand les portes du week-end. Passez toutes et tous un bon début de soirée et un bon week-end à l'écoute de Magnum La Radio. Salut tout le monde.
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